0: Un morceau mid-tempo, mais très très sombre quand même. Aujourd'hui, pour commencer, Big Bang, alors ça continue à s'énerver derrière. Donc, G-Labande, pour commencer l'émission. G-Labande, c'est ce groupe un peu radical, un post-punk irlandais formé à Dublin en 2011. Ils sont vraiment reconnus pour ce son assez radical, des rythmes industriels hypnotiques, des guitares un peu torturées, mais toujours le chant complètement habité de leur chanteur Dara Kielly. La sortie du nouvel album de G-Labande est prévue le 25 septembre chez Rough Trade, et ce sera a priori le second album, si je ne me trompe pas. C'est le nouveau single que vous avez pu entendre, Allodia, qui est paru le 8 septembre. Les nouveautés de la semaine et donc de ce soir pour Big Bang, un nouveau single pour TVED, une rencontre entre la Chesie et puis Aneta. On retrouvera Dave the Drummer pour parler un petit peu du festival Collapse. On retrouvera également Danilo Plesseau ou MCDE, c'est comme on l'entend, pour une belle soirée Turtle au même le lendemain. Barry Can't Swim, c'est le nouveau single. TV Priest également. Les Guerriers, enfin le nouvel album qui débarque le 25. Un nouveau remix pour les Grand Brothers. Bonobo, l'album est enfin disponible et c'est a priori avec lui qu'on finira aujourd'hui. On débute toujours un petit peu quand même dans les choses un peu tordues avec Meryl Streep.
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Voilà, quelques enragés de service. On a débuté donc avec Meryl Streep, son nouveau single Bullet, qui est paru le 8 septembre. C'est un artiste originaire de Dublin. C'est un artiste punk qui est viscéralement, politiquement ultra engagé dans ses textes. Du post-punk, de l'électronique agressive, quelques samples et puis du spoken word. C'est toujours percutant. C'est le 4e album qui va débouler pour Meryl Streep, le 3e d'ailleurs, pour être plus précis et surtout plus juste. Stories They Don't Teach You at School, ça sortira le 9 octobre. Et puis le retour de TVOD également, ils nous viennent eux de Brooklyn avec ce punk, post-punk, garage, toujours très puissant. Là aussi, c'est le nouveau single pour TVOD, Bottomless Pit. C'est paru le 8 septembre. Et ce second album de TVOD, The Farm, sortira, lui, le 16 octobre.

Somme toute assez facile d'enchaîner ces deux morceaux. On a commencé avec une réunion, on peut dire, au sommet entre Lachesi et puis Aneta. Lachesi, c'est un producteur et boss de label français qui est basé à Paris, techno, avec des mélodies plutôt intenses et puis autour de la trance également, de la psy-trance. C'est assez percutant, c'est pas étonnant d'ailleurs qu'il fasse ce morceau avec Aneta. Ça peut être un peu le même univers. D'ailleurs, c'est pas la première fois que Lachesi sort des morceaux sur le label Mama Toldia d'Aneta et donc voilà, pour l'occasion, c'est un nouveau single, No Passaran. Il y avait eu déjà une collaboration avec Kittin un peu plus tôt pour un single. C'est annonciateur en tout cas ces nouveaux morceaux de Lachesi d'un nouvel album qui s'appellera Allo Mama Bobo. Voilà un drôle de titre, tout à fait pas forcément en adéquation avec sa musique. Ce nouvel album de Lachesi sortira, lui, le 13 novembre. Et puis du gros son également avec Dave the Drummer, une figure historique de l'acide techno britannique, avec un son assez dur, il faut bien l'avouer. Et donc, pourquoi ce Dave the Drummer? Sur sa nouvelle EP qui est sorti au tout début de l'année, en fait, le 9 janvier. Donc, pas tout à fait une nouveauté pour Big Bang, mais bien sûr, Dave the Drummer se produira au festival Collapse qui se déroulera le samedi 19 à la Prévalet. Un gros festival puisqu'on retrouvera une bonne vingtaine de DJ à se produire autour de la techno, de l'acide, de la trance, de la rave. Un son assez hard, il faut bien l'avouer. Pour les connaisseurs, il y en a vraiment pas mal sur la région. Donc c'est d'ailleurs un festival qui visiblement trouve un vrai succès. Donc on espère qu'il y aura d'autres éditions, mais on va déjà profiter de celle-là. Donc rendez-vous à la Prévalet samedi prochain. Un autre rendez-vous pour d'autres personnes dans les musiques électroniques. Alors peut-être que des gens qui écoutent de la techno voudront aller à la soirée Turtle au même le lendemain s'ils sont bien réveillés. Bon, ça commence vers 17h avec une belle programmation puisqu'on retrouvera Danilo Plesso alias MCDA et puis également Sissi Disco et puis quelques DJ Turtle, puisque c'est Turtle qui organise cette belle soirée. Il me semble que c'est 17h à 23h. Donc au même, ce sera dimanche 20 septembre. Tout de suite, Danilo Plesso sur l'antenne de Canal B.

Ah, je me suis un peu laissé surprendre par Barry Can Swim. On avait commencé donc avec Motor City Drum Ensemble ou bien MCDE ou Danilo Plesso qu'on retrouvera bien sûr au même dimanche 20 septembre. Ce DJ producteur allemand qui a priori nous fera une prestation plutôt chaleureuse, groovy et festive. Ah, comme un peu peut faire Barry Can Swim, puisque c'est lui qui a suivi Barry Can Swim, que je vous passe très très souvent dans Big Bang, musicien écossais au talent fou et à la musique tellement joyeuse, ensoleillée et magnifique. Barry Can Swim avec Sammy Virgi, c'est une réunion, un single collaboratif, on peut dire DJ anglais, hein, Sammy. Qui d'ailleurs, en fait, l'histoire, c'est que Barry Can Swim et lui-même se sont retrouvés en avril dernier pour un set surprise en back-to-back à l'Alexandra Palace de Londres. Donc, de cette rencontre est née cette envie de faire ce très beau morceau, I Could Be Madonna. C'est ce single qui est paru le 11 septembre.

Voilà, deux beaux retours et attendus. On a commencé avec TV Priest. TV Priest, avec ses albums plutôt acclamés, Uppers en 2021 et My Over People en 2022. Maintenant, c'est resserré autour du duo fondateur, TV Priest, le chanteur, bien sûr, l'extraordinaire chanteur, Charlie Drinkwater, et puis Alec Sprogish, avec une petite nouveauté quand même. La formation s'éloigne un petit peu de ces structures post-punk un peu traditionnelles pour plutôt embrasser des territoires un peu plus expérimentaux, plus cinématiques, avec des pianos, du violon, des boîtes à rythme, et ça fait des morceaux pour l'instant plutôt mid-tempo, mais plutôt bons quand même. Just So You Now, c'est le nouveau single donc de cet album, ce single paru le 4 septembre. L'album, lui, Cartoons, sortira, lui, le 6 novembre. Les Guerriers, souvent entendus dans l'émission, si eux, effectivement, il y a eu une vraie montée en puissance après leur premier album, Come and See, qui était sorti en 2024, deux années où ils ont rempli les clubs bondés, mais très rapidement, ils sont passés aux grandes scènes de festivals et aux salles de concert. On a pu les voir, bien évidemment, récemment à la Route du Rock, à la Nouvelle Vague, avec un concert plutôt endiablé, enfiévré, comme on le reconnaît. Le nouvel album de Guerriers, c'est Nobody's Coming to Save You. Il sortira le 25 septembre.

Les maîtres d'une musique électronique élégante, on a commencé avec les Grand Brothers. Les Grand Brothers, c'est ce duo allemand-suisse composé d'un pianiste, hein, Errol Sarp, et puis d'un musicien ingénieur électronique, Lucas Vogel, avec cette musique à la croisée du piano néoclassique et puis de l'ambiante, de l'électronique. Musique magnifique. Il y a eu, il y a deux ans maintenant, l'album Elsewhere. Il nous propose depuis quelques mois maintenant des remixes de morceaux de cet album. On a eu droit il n'y a pas si longtemps que ça, c'est la première de la série d'ailleurs, Max Cooper. Ce fois-ci, c'est Ben Lucas Boysen qui s'y colle, qui lui aussi un compositeur, producteur, designer sonore allemand, qui lui aussi mélange musique électronique et classique. Donc les deux ne pouvaient que se réunir. Le Elsewhere Remix and Rework sortira le 6 novembre sous une version plutôt d'un EP avec 6-7 morceaux. Donc il y a Bonobo bien sûr, on finit avec lui, et c'est toujours magnifique pour un 8e album studio, déjà sorti d'ailleurs, déjà paru, Distance in Static, qui est toujours influencé down-tempo, trip-hop, jazz et musique du monde, et vraiment j'ai donné le qualificatif d'élégant, mais c'est vraiment ce qui colle à la musique de Bonobo, une élégance et de magnifiques morceaux. Une très belle manière donc de terminer Big Bang aujourd'hui. Si vous n'avez pas pu forcément noter tous les morceaux de cette programmation, n'hésitez pas à aller sur le blog Big Bang de Canal B, vous aurez tout de la playlist de cette émission. Passez une bonne semaine sur l'antenne de Canal B. Yeah.

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bien, bonjour à toutes et à tous, c'est Doé qui vous raconte toujours et encore des histoires. Et aujourd'hui, eh bien, je continue cette série commencée la semaine passée, Les 9 sortilèges de Bretagne, la quête du chevalier Charette, un livre paru chez Beluga, et je le sais très bien puisque c'est moi qui l'ai écrit. Et donc c'est la première aventure aujourd'hui, la semaine dernière c'était l'introduction, et aujourd'hui c'est le guerrier du tableau. C'est donc le début de la quête du chevalier Charette dans le pays rennais. La route m'a mené dans la région rennaise. Je longe la rivière, le Semnon, lorsque j'aperçois, un peu plus haut, le château de Pléchâtel. C'est là que je dois me rendre pour comprendre avec quelle arme son seigneur se retournera contre le duc Jean lors de sa prochaine visite au château. Pour son tour de Bretagne, le bon duc devra en effet passer des nuits chez les seigneurs locaux. Lorsqu'il visitera Rennes, il a donc prévu de s'arrêter à Pléchâtel, mais les espions du duc ont compris qu'il se tramait quelque chose ici. Il se raconte que le seigneur possède un objet magique, maléfique. Je dois le découvrir et surtout faire en sorte qu'il ne puisse pas nuire au bon duc Jean. J'ai décidé de me présenter comme un émissaire du duc qui prépare sa visite prochaine. Guillaume de Guigny, le seigneur de Pléchâtel, m'accueille de la meilleure manière qui soit. Il me donne la plus belle chambre de son logis et m'invite à sa table le soir même afin d'évoquer le séjour du duc. Calonnec rejoint les écuries confortables de la basse-cour tandis que je m'installe dans la chambre. Installation rapide car je ne voyage qu'avec le strict minimum, ce qui me laisse du temps pour prendre un bon bain dans un baquet en bois qu'on a empli d'eau chaude et savonneuse. J'observe cette chambre dans laquelle le duc prendra ma place dans quelques semaines. Elle jouit d'un confort inhabituel pour ce type de château où le seigneur passe plus de temps dans sa ferme que dans son logis. Des tapisseries aux motifs champêtres ornent les murs et juste en face du lit, qui tranche avec le reste, un tableau représentant un soldat. Un guerrier armé d'une épée ensanglantée qu'il vient juste d'extraire des flancs d'un homme qui gît à ses pieds. Le blason sur sa tunique représente deux têtes de lion, dos à dos et gueule ouverte. La scène est pour le moins inquiétante dans une chambre où on est censé trouver le repos. Malgré tout, je m'assoupis fatigué par cette première journée de cheval. Mais bientôt, un léger courant d'air frais me sort de ma torpeur. J'ouvre les yeux. Il me semble que quelque chose a bougé, mais je ne saurais dire quoi. Je regarde autour de moi. La fenêtre est fermée, la porte aussi, mes sens doivent me jouer des tours. Il ne s'agit peut-être que de l'eau du bain qui a refroidi pendant que je sommeillais. Je termine ma toilette et me prépare pour le dîner. Il est déjà tard et l'on se couche tôt dans ces campagnes où le travail est matinal pour tout le monde. Guillaume me présente son intendant, un homme bourru chargé de préparer la visite du duc. Nous nous installons tous les trois à table. Les deux hommes parlent de vaches qu'il faudra changer de pâture le lendemain matin, d'une porcherie dont le toit fuit et qu'il est urgent de réparer, du meunier qui ne semble pas avoir toutes les qualités requises pour faire tourner son moulin. Guillaume met fin à cette discussion, comprenant que cela ne me concerne pas et que je ne suis pas venu pour écouter les problèmes domestiques d'un seigneur de province. Il me dit alors « Ne vous inquiétez pas pour le duc. Nous sommes, il est vrai, des fermiers, mais nous savons recevoir. Jacques ici présent est une perle rare. Il suffit de lui dire ce que vous désirez et il n'oubliera rien. Pas même le coussin pour poser la couronne du duc. » Et le seigneur part d'un rire tonitruant, bien vite rejoint par celui de l'intendant. « Et puis buvons de ce nectar un vin que je servirai à Jean, dont le raisin pousse dans nos vignes. Je suis certain que vous l'apprécierez et que vous le recommanderez à la table ducale. » Guillaume m'en sert une coupe que je m'empresse de mélanger avec de l'eau. Je dois garder l'esprit clair et ne pas oublier ma mission. Débusquer l'objet magique, mais pour l'instant, je fais chou blanc. Guillaume doit être plus malin qu'il ne le laisse paraître. »

Alors j'expose ce qu'il sera bon de prévoir pour le duc. Je glisse au détour de la conversation l'installation de la chambre. Aussitôt le seigneur me rétorque. Vous avez vu comme elle est confortable? C'est notre plus belle chambre et on y dort du sommeil du juste. À ce propos, vous sera-t-il possible de faire quelques aménagements? Dites-nous. Les tapisseries murales y sont fort plaisantes. En revanche, le tableau du guerrier ne sera pas du goût de Jean. Et pourquoi donc? Accrochez-le ailleurs, ici dans votre grande salle, mais pas dans cette chambre où le temps d'une courte nuit, notre duc devra oublier les tourments de la guerre. Mais il s'agit de mon ancêtre, et c'est lui-même qui l'a fait poser à cet endroit précis. Je comprends que j'ai visé juste. Ce tableau n'est pas à l'image du reste du château. Il s'agit peut-être bien de l'objet magique. Pour en être certain, je poserai plus tard une autre question à Guillaume de Guigny. Mais pour l'instant, je dois vite passer à autre chose avant que mon hôte ne se doute de ma découverte. Alors je réponds. Dans ce cas, eh bien, laissons-le à cette place. Nous expliquerons tout cela, Jean, car il est vrai que par ailleurs, cette chambre est des plus agréables. Le seigneur retrouve le sourire en remplissant ma coupe de vin. Nous continuons le repas, je n'oublie pas de louer la finesse des mets qu'on me sert et quand vient le moment de nous séparer, je m'arrête devant la cheminée, dans laquelle un feu généreux nous réchauffe les os. Il est bien joli cet écusson sur le linteau de votre cheminée. Oui, c'est le blason de ma famille. Ah oui, deux dragons ailés qui se font face. Affronter son destin et faire face, c'est notre devise. Bien bel adage. Et votre devise, chevalier? Chevalier charrette? Rien jamais ne m'arrête. Même prévoir la couleur des draps du duc dans ses déplacements? Il se moque de moi, je ne réponds rien et je le remercie pour cette soirée et le salue aimablement avant de rejoindre ma chambre. L'objet magique, c'est ce tableau, je le sais. Je ne connais pas sa magie, mais c'est bien lui pourtant. Guillaume de Guigny m'a menti, le blason de sa famille n'est pas celui du guerrier peint sur le tableau. Pourtant, il m'a bien assuré qu'il s'agissait d'un de ses ancêtres. Je dois me méfier de cette peinture. Cette nuit, je ne dormirai pas dans le lit. Je confectionne un mannequin avec un tapis de la chambre, je le glisse sous le lourd édredon, puis je me réfugie sous le lit, mon épée à portée de main. Ce n'est pas très commode, mais c'est beaucoup plus sûr. Le temps passe et je finis par m'assoupir dans ma cachette quand un bruit sourd me réveille. Comme si quelqu'un était monté sur le lit. Je sors ma tête pour comprendre ce qui se passe. La scène est incroyable. Le guerrier du tableau est debout et il donne de grands coups d'épée dans l'édredon. Je comprends que ces coups d'épée me sont destinés. Je rentre vite ma tête avant que le guerrier ne comprenne ma supercherie. Je réfléchirai plus tard. Le guerrier quitte ensuite la chambre. Ce n'est qu'au petit matin qu'il rentre après avoir erré comme un fantôme dans le château et qu'il remonte sur le tableau pour reprendre la pose. Je ne suis pas fâché de m'être réfugié sous le lit, mais maintenant je dois trouver une idée pour supprimer cette menace. Je me lève, me prépare et descends dans la grande salle pour la collation du matin. Au moment où je franchis le seuil de la porte, le seigneur de Pléchâtel me regarde avec de grands yeux ronds. « Bonjour Guillaume, ça ne va pas bien ce matin ?»« Si, pourquoi me demandez-vous cela ? Vous avez une drôle de mine, on dirait que vous avez vu un fantôme. »« Non, bien sûr, des soucis à la ferme. »« Quels soucis ? Racontez-moi tout. »« Oh, ce n'est pas très intéressant pour un chevalier comme vous qui court l'aventure à travers la Bretagne. »« Si vous le dites. » J'ai annoncé à Guillaume que je resterai une nuit de plus chez lui. J'ai quelques affaires à régler à Rennes qui me prendront la journée. Je rentrerai donc ce soir dormir ici avant de reprendre la route dès le lendemain matin.

J'ai la journée pour trouver comment me débarrasser du tableau. C'est un objet magique et à Rennes, il existe quelqu'un qui m'aidera dans cette tâche. Dans l'arrière-boutique de son orfèvrerie, Ghislain cache des grimoires rares auxquels aucun secret magique ne résiste. C'est Félix qui me l'a recommandé. Il a toute sa confiance, à la fois pour sa loyauté au duc et sa connaissance des bizarreries qu'on rencontre dans tout le duché. Je trouve facilement l'échoppe non loin du Parlement. L'homme est seul et lorsqu'il me voit franchir le seuil de la boutique, il me sourit. Je sais qui tu es, je sais que tu as besoin de moi. Et qui suis-je et de quoi ai-je besoin? Tu es le chevalier Charette, tu es face à un mystère dont tu souhaites soulever le voile. C'est vrai, tu es donc devin? Non, non. Félix m'a envoyé une lettre dans laquelle elle me disait que je recevrais peut-être la visite d'un homme dont elle m'a fourni un portrait assez ressemblant, je dois dire. C'est plus simple. La vérité se trouve dans mes livres. Si vérité il y a, pour le reste, je ne fais confiance qu'à mes amis. Et Félix est une amie. Nous avons eu le même précepteur voilà quelques années. Dis-moi ce que tu es venu chercher chez moi, chevalier. Je lui raconte le tableau et le guerrier qui s'en échappe à la nuit tombée pour me tuer. Il ferme sa boutique et m'invite à le suivre dans une petite salle dont les murs sont couverts de vieux grimoires et de parchemins poussiéreux. Il ne dit rien, tandis qu'il cherche probablement une explication au prodige du tableau. Il se saisit de plusieurs ouvrages, sans grand résultat, jusqu'au moment où son doigt s'arrête sur une image, le texte qui l'accompagne étant latin. Il le déchiffre vite avant de lever la tête vers moi et de me déclarer « C'est très simple, je n'en étais pas certain, mais j'avais déjà rencontré ce genre d'objet par ici. Ce tableau doit être détruit par le feu. » Rien de bien compliqué. Par précaution, tu brûleras également le cadre. On recommande de brûler également le château dans lequel il se trouve, mais je ne pense pas que ce soit vraiment très utile. Disons que c'est plutôt une vengeance contre celui qui a choisi cette arme. Or, tu n'es pas là pour te venger de qui que ce soit. Alors, épargne le château et ceux qui y vivent. Si tu viens à bout de ce tableau, ça tableau, ils comprendront la leçon. Il est facile de se procurer de tels objets magiques ? Pas vraiment, car ils sont très chers. Ton seigneur Guillaume n'a pas les moyens. Aurais-tu vu un signe distinctif sur le tableau, un nom, un blason ? Un blason, oui, deux têtes de lion, dos à dos, et gueules ouvertes, sur la tunique du guerrier. Ah, c'est le blason de la famille de la femme de Conan. Ce tableau a donc été prêté par Conan. J'ai l'impression que je rencontrerai souvent son nom sur mon chemin. Je remercie Ghislain avant de reprendre la route pour Pléchâtel. La journée est bien avancée, je dois régler cette affaire au plus vite. L'après-midi tire à sa fin lorsque j'aperçois Guillaume dans ses vignes. Il m'appelle, alors je le rejoins. Il tient absolument à m'enseigner l'art du vin. Son discours est interminable jusqu'au moment où nous entendons l'Angélus sonner. Nous devons rentrer pour le souper. Je n'aurai ni le temps ni le loisir de m'occuper du tableau maintenant, j'attendrai donc la nuit. Après le repas, je n'ai qu'une seule idée en tête, détruire le tableau. Lorsque j'entre dans la chambre, si le tableau est toujours bien accroché au mur, le guerrier, en revanche, a disparu. Je prends alors la décision qui me semble la plus sage, décrocher le tableau et le jeter dans la cheminée allumée. En quelques secondes, la peinture et son cadre s'enflamment. Bientôt, il ne reste rien de l'objet magique. Sinon, le guerrier qui se promène dans le château et qui ne devrait pas tarder à revenir pour m'oxyre avec son impressionnante épée. Je décide de retrouver ma cachette de la nuit précédente et comme la veille, le guerrier transperce l'édredon et le mannequin de tissu que j'y ai glissé dessous. Ensuite, il repart jusqu'au point du jour. Là, il entre à nouveau dans la chambre pour rejoindre le tableau. Mais le tableau n'est plus accroché au mur. Je le vois qui tourne en rond dans la chambre. Il devient fou et son assurance nocturne se transforme en terreur. Son corps se transforme comme s'il devenait de plus en plus mou et son épée, tel un serpent, se tord dans tous les sens. Je comprends que je n'ai plus rien à craindre de ce guerrier. Alors je sors de ma cachette. Il se précipite aussitôt sur moi. Je me débats, même si je sais le danger écarté. En quelques instants, il a disparu, comme s'il était entré en moi. Je le cherche partout, sans le trouver. Ce n'est qu'au moment où je passe à côté du miroir de la chambre que je le vois. Il est là, collé sur ma peau, comme un tatouage recouvrant entièrement mon corps. Il a besoin d'un support pour la journée, et c'est moi qui l'ai choisi. Que dois-je faire pour m'en débarrasser ? Pas besoin d'y réfléchir longtemps, je demande qu'on m'emplisse un baquet d'eau chaude, un bon bain ne sera pas du luxe avant de reprendre ma route. Je m'y plonge et les couleurs ternes du guerrier se mélangent à l'eau de bain. Le tour est joué, le guerrier a disparu, il ne me reste plus qu'à me rincer, me sécher et me préparer pour repartir. Vivre en fier guerrier et mourir rincé dans l'eau d'un baquet, quelle fin lamentable. Je retrouve Guillaume pour la collation du matin. Il est tout autant surpris que la veille mais n'en laisse rien paraître. Je m'assois et mange de bon appétit, il me regarde sans rien dire. Bientôt, je lui annonce mon départ imminent et ajoute « Finalement, j'ai décidé d'enlever le tableau du guerrier. Le duc n'aurait pas aimé, je suis persuadé que vous n'avez pas envie de déplaire à Jean. Il sera heureux de séjourner ici. Vos vignes suffiront à son bonheur et peut-être bien qu'un jour, votre vin sera servi à Nantes. Et puis, je puis vous assurer que les repas chez Jean sont plus agréables que chez Conan. En attendant, je dois reprendre la route. Faites-les Calonnec, je vous prie. Le seigneur de Pléchâtel me raccompagne ensuite jusqu'au pont-levis.
Il m'assure à demi-mot qu'il a compris la leçon et qu'il sera, quoi qu'il arrive, un fidèle compagnon du bon duc Jean. Je le salue et m'élance sur la route. Je n'ai plus rien à faire ici et beaucoup à faire ailleurs. Le voyage ne fait que commencer.

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4: C'est le moment, une petite sieste. Bon, ça va pas péter.

0: Quatre ballades, quatre chansons qui incitent au rêve et à l'évasion. Avec à l'instant Ricky Nelson. Juste avant, vous avez pu entendre Soko, précédé par Slick D. Et on a débuté cette heure de sieste avec Kid A. Et on va maintenant la poursuivre avec Warren G.
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que votre sieste soit confortable, douillette et moelleuse, Canal B vous a proposé d'écouter à l'instant FC Kahuna, précédé par Nightmares on Wax, et on a débuté cette séquence avec Warren G. Et maintenant, une petite comptine pour les petits et les grands, signée Lonely Drifter Karen.

C'était Vaudoubert à l'instant. Juste avant, vous avez pu écouter Hank Williams, précédé par Dudes. Et c'est avec Lonely Drifter Karen que l'on a ouvert cette séquence. Et maintenant, direction l'Afrique avec Francis Bébé.

On a beaucoup voyagé pendant cette dernière séquence. À l'instant, on était en Iran avec Kourosh Yagmaei. Juste avant, nous étions au Texas avec Mutual Benefit. Nous sommes aussi passés par l'Angleterre avec Erland and the Cardinal. Et on a débuté ce voyage au Cameroun avec Francis Bebey. Cette sieste est pratiquement terminée. On se retrouve bientôt, si vous le voulez, pour une nouvelle sieste sous les pommiers. Je vous laisse avec Hills. Bonne journée sur Canal B.

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0: Salut à toi Roger, t'es déjà en train de me parler, on n'a même pas lancé vraiment le générique.
1: Mais non, parce que j'étais en train de calculer quand est-ce qu'on tombera à la 666e émission.
0: Ouais, ça serait bien
1: l'émission
0: ça.
1: L'émission de la bête. Émission spéciale qu'on peut vous annoncer dans un an et demi.
0: Dans un an et demi, d'après vos calculs.
1: À peu près, d'après mes calculs, on doit faire bon an, mal an, 25 émissions par an, 25-30 émissions par an. On est à la 533, en fait, c'était pour dire qu'on était à la 533.
0: C'est ça, on a encore une petite marche à franchir.
1: Ouais,
0: mais...
1: donc ça fera 563 au
0: nous
1: bout d'un an.
0: Nous répondrons à son appel.
1: Ouais,
0: nous répondrons.
1: 63. Ah ouais, donc 666 quand même. Ah
0: ouais, ça fait un petit peu de marge, ouais.
1: Bon, ben on verra.
0: En tout cas, voilà, c'est la 533e et c'est la première de cette nouvelle saison.
1: Pas d'interview?
0: Non, pas de petit à garder. Non. Il n'y a vraiment que vous et moi, mon bon Roger.
1: Avec de la nouveauté sinistre, sinistre comme la rentrée, comme la saison, comme la lumière du plafond.
0: On commence
1: Canal
0: à peine, Roger, on commence à peine, tranquille.
1: Les casques qui n'écoutent plus, comment on peut dire un casque? Il ne marche plus, le casque ça marche, ça marche
0: c'est
1: pas.
0: C'est le bidule qui ne rentre pas dans le machin.
1: Donc pas de casque, plus de lumière, plus de... écoutez, c'est la rentrée à Canal B.
0: Oh bon, écoutez, on va essayer de se relancer avec un ch'ti morceau de musique.
1: Yes.
0: Ça vous va? Chemtrail.

0: Shame Trail. C'est avec ce morceau de Shame Trail donc qu'on commence notre nouvelle saison de Plumes et Pinceaux avec cette 533e émission. Il y a quelques standards qui vont rester pour cette nouvelle saison. Exemple, la rubrique Roger a quelque chose à nous dire, les news, toujours réjouissantes et divertissantes.
1: Alors, je ne sais pas si ce sera divertissant, réjouissant. En tout cas, il y a un monsieur qui, s'il n'avait pas existé, pas sûr qu'on aurait été tous les deux l'un face à l'autre à un micro pour parler de bande dessinée.
0: Ouais, un grand contributeur de la bande dessinée, donc ouais, du coup, ouais. Et qui a attiré, fédéré du monde.
1: Voilà, je veux parler de René Goscinny, dont on fêterait le centenaire de sa naissance. Et à l'occasion, il y a plein de choses qui paraissent à cette occasion, un peu partout, mais notamment un ouvrage comment de Cattel, mmh. Le roman des Goscinny, Un Gaulois immortel, paru chez Grasset, suite à la parution en 2019 du premier volume du roman des Goscinny, sous-titré La naissance d'Astérix. Sept ans plus tard, donc, Cattel livre un récit à trois voix, comme le précise Didier Passamonique du site Actua BD, là où j'ai piqué effectivement cette chronique, Rendons à César qui appartient à César. Effectivement, une biographie à trois voix, celle d'un René Goscinny à travers différentes interviews, celle de Anne Goscinny, la fille, qui dévoile énormément de choses sur la vie intime de Goscinny, et aussi, effectivement, la troisième voix. Je vous ai dit trois voix.
0: Ouais.
1: Eh ben oui.
0: Bon, en tout cas, c'est pas une grande surprise non plus que ça soit Cattel, parce qu'elle a déjà fait vachement de biographies, mais c'était plutôt des figures féminines. Kiki de Montparnasse, Olympe de Gouges, avec Monsieur Bockel.
1: Ouais.
0: Moi, je la vois là-dedans, donc je suis pas trop surpris. Et puis, elle le fait bien, quoi. Voilà, du coup, je crois que ça doit être quand même son premier, on va dire, biographie masculine, puisque c'est Goscinny.
1: Ah bah, de fait, effectivement.
0: Mais traité par Cattel, ça doit être très chouette,
1: ouais,
0: effectivement.
1: Ouais. Et j'ai hâte, effectivement, de... Bah, on le lira, tiens, et on le chroniquera, parce qu'effectivement, sans Monsieur René Goscinny, c'est pas dit que nous eussions été là, tous les deux face à face, parce que c'est quand même une somme incroyable de bandes dessinées qui sont parues grâce à lui, surtout à travers la publication de Pilote, qui a donné la voix ou la plume, on va dire, à énormément de dessinateurs à qui, moi, personnellement, je dois tout, étant un peu encore, c'est pas pour me vanter, mais malheureusement un peu plus vieux que vous. Mmh. Et effectivement, j'avais un frangin qui lisait Pilote, je lisais Pilote, on découvrait plein de choses, des choses que je comprenais pas forcément toujours à l'époque, mais n'empêche que ça a ouvert le champ à plein, la possibilité d'être publié à plein d'auteurs. Donner l'idée du mensuel de BD pour adultes, qui malheureusement, dont le modèle a fait florès depuis, puisqu'il ne reste plus que Fluide Glacial, si je ne dis pas de bêtises,
0: et Métal Hurlant, ouais.
1: Qui paraît sous une forme bizarre.
0: Un Moog, je crois que ça s'appelle un Moog.
1: Mais c'est tout, quoi. Il y a eu, après, suite à Pilote, il y avait eu Métal Hurlant, Fluide Glacial, l'écho des savanes, Circus à suivre, Le Psychopathe, énormément de journaux de bande dessinée pour adultes. Il y a eu un véritable âge d'or. Et à mon avis, on le doit quand même au travail de défricheur, de découvreur et de cette envie de partager de la BD à René Goscinny.
0: Voilà.
1: Donc, si vous voulez en savoir plus, à mon avis, c'est un ouvrage que vous pouvez vous offrir pour compenser les effets sinistres de cette rentrée.
0: Mmh. Interview musicale,
1: si vous voulez.
0: Ah ben, un morceau de votre programmation, Roger. Princesse, celle-ci.

0: Strauss.
1: Très beau morceau, Roger. Très excellent, excellente sélection.
2: Ah, c'est vrai. Ouais,
1: je connaissais pas cette princesse, celle-ci. Là, je la connaissais pas. C'est charmant.
2: Ouais, elle est rigolote, celle-là. Il y en a une plus triste sur la vieillissure qui est très jolie, mais je l'ai pas.
1: Non, celle-là, c'était bien.
2: Alors justement, elle nous dit que les singes mangent des bananes. Mmh. Eh bien, moi, je mange du pâté ENAF. Et je vais en manger encore plus parce qu'à partir du mois de septembre, ce mois-ci effectivement, Flûte Glaciale lance une collection limitée de 6 boîtes de pâté illustrées par quelques-unes des grandes figures de ce journal.
1: Non.
2: Et oui, tout à fait, vous pourrez y trouver le chat d'Édica, vous pourrez y trouver Lucien de Margerin, vous pourrez y trouver la grand-mère de Frécon, Super Dupont, Hamster Jovial et les Bidochons. Et ouais.
1: Drôle. Et drôle.
2: Ouais. Alors, je dois vous avouer, il faut que je vous avoue un truc, j'espère que vous m'en vaudrez pas. Mais je suis passé l'autre jour chez Tibulle. Alors, c'est vrai que j'ai failloté, voilà. Oh, j'ai dit au patron, Fifrelin, que vous êtes joli, bronzage, etc., etc. Et il m'a offert.
1: Je crois que vous avez dit le nom de la librairie de Rotterdam, non ?
2: Merde, il m'a offert une boîte. Parce que je lui ai dit,
1: ouais,
2: je lui ai demandé pour commander la série. Il me dit, il était surpris que je sois assez crétin pour commander. C'est des boîtes d'un kilo. Hein.
1: Je vais aller dans la boutique et je dis, il paraît qu'on vend du pâté ici.
2: Oui, tout à fait. Alors, je sais pas s'ils les prennent sur commande. C'est une série limitée à 20 000 exemplaires. Donc, il n'y en aura pas tant que ça. Et
1: Ça me plairait bien d'en choper un.
2: Eh ben, comment dirais-je
1: Vous avez commandé, vous?
2: Alors non, il avait un exemplaire, et comment vous savez comment c'est la presse, corrompue, qu'elle soit radiophonique et tout, et il m'a filé, il connaît mon goût pour la...
1: Non.
2: Il m'a filé, voilà, il faut reconnaître, voilà. Moi, je suis un vendu, mais je le dis, une boîte de pâté ENAF avec la mémé de Sylvain Frécon. Non, parce que souvent les politiques...
1: Un bon kilo de porc, moi, je prends.
2: Voilà, mais moi, je me vends, moi, pour du pâté ENAF, je tue, moi. Il faut le savoir. Et ça tombe bien, cette collection de 6 boîtes de pâté ENAF. Vous allez me dire, c'est du merchandising et tout. Eh ben moi, je m'en fous. En plus, je suis complètement pourri sur cette affaire, puisque j'en ai déjà eu une boîte. Mais je commanderai bien quand même les 6 boîtes. Parce que alors, je ne sais pas à combien ils les font. Par contre, il se trouve que nous serons le samedi 10 octobre à Quai des Bulles. Or, le samedi 10 octobre à Quai des Bulles, à 11h51, sur la plage du Sillon, on sait où c'est là, vous savez, là où il y a les
1: poteaux en bois. Oui, on sait où c'est.
2: Au niveau de l'éventail, il y aura une baignade glaciale qui sera suivie d'un PPVR, pain, pâté, vin rouge, organisé par Flûte Glaciale et ENAF. Le maillot de bain semble donc aussi indispensable que l'ouvre-boîte. Ouf. L'occasion, mon bon, d'être encore plus corrompu. Et de dire, excusez-nous, presse.
1: Vous êtes en train de me proposer un plan trampouille nocturne.
2: Mais non, c'est d'abord 11h51, c'est le midi moins 10.
1: Ah ok, j'avais compris 23h et quelques.
2: Non, moi qui vais le tuer.
1: C'est le challenge, tu vois, le challenge de la mort. Allez-vous tremper ? Vas-y,
2: 11h51, nous on sèche la baignade. On peut se foutre en maillot, moi je m'en fous, hein. J'ai honte de rien.
1: Même sans maillot.
2: Ah ouais, même si le pâté et le vin rouge sont gratuits. Pâté et naf en plus, c'est moyen de récupérer des boîtes vides. Alors là, moi, encore une fois, je peux tuer.
1: Il faut amener son pain ?
2: Non, ils ne le disent pas. Alors, il faut que ça soit secret. On vous le dit à vous, chers auditrices et auditeurs, ne venez pas trop nombreux, parce que on peut être mauvais avec Erwan et moi, parce que pas dit qu'on ait mangé la veille. Voilà, c'est plus ça qu'on veut dire. Samedi 10 octobre à 11h51, grande vente, à mon avis, de pâté. Alors, ce sont des boîtes d'un kilo. Hein.
1: Ouais, une portion, quoi.
2: Ouais, non, une portion. ENAF, le pâté du Mataf, dont on ne dira jamais assez de bien. Vous voyez, vous m'accusez de donner toujours des nouvelles pas rigolotes.
1: Non, ça c'était super. Ça, et puis vous, d'une traite, vous l'avez bien dit, en articulant, on a bien compris le concept du pâté. Non, c'était chouette.
2: Bah, c'était simple en même temps, c'était assez, pas très compliqué. Hein.
1: On se remet à l'interlude musical avant la chronique.
2: Ouais.
1: Tiens, j'ai un vieil iPod que j'ai chargé pendant des années et j'aime bien le mettre en aléatoire, je redécouvre des trucs. Et puis là, j'ai retrouvé un morceau qui m'a renvoyé à la fac, qui m'a renvoyé dans mon passé. Quand j'avais un copain métallo qui s'appelait Scott, il me faisait écouter des trucs de métal et moi je lui proposais d'autres sons, tu vois, plus du punk rock. Et puis il y a un groupe qui m'a fait découvrir, que j'adore, qui s'appelle Face No More. Tu connais Face No More ?
2: De nom, mais ouais. J'ai pas de morceau.
1: J'adore, et j'ai redécouvert ce morceau-là que je vous propose.

0: vous, hein, tu vois, moi aussi, je pourrais avoir une boîte de pâté ENAF maintenant. Moi aussi, je suis sauté là.
1: Comment dirais-je, j'ai fait mon suave. Être corrompu, c'est un truc, comment dirais-je, c'est avec le métier. Moi, j'ai bientôt 40 ans de maison, moi, à la radio. C'est comme ça.
0: Il faut que ça commence à rapporter à un moment.
1: Bah ouais, c'est bon, quoi. Ça va.
0: Bon, bah, je vous pique quand même la voix. Hein, et pour vous proposer, on a parlé plusieurs fois des éditions Morgan. Une toute récente maison d'édition qui a une sélection assez particulière, assez pointue. Il y a vraiment des choix éditoriaux qui sont faits. C'est une maison d'édition qui nous a proposé par exemple Train de nuit dans la Voie lactée. Ça, c'était vraiment très très beau, de Drian Demeaux. On a eu Nocturnos qui était chouette, Terre ou Lune aussi, c'était vachement bien. Il n'y a pas beaucoup d'albums. Mais c'est des albums, tu sais, qui ont vraiment, tu sens qu'ils ont été choisis et qu'on veut nous proposer quelque chose de beau, quoi. C'est toujours très joli et très onirique. Et c'est encore le cas, là, avec donc cet album qui m'a fait craquer, la couverture m'a fait craquer, Nos cœurs noirs de suie. Ça vient du Nord, hein, ça se voit sur la couverture, puisqu'on voit le personnage principal, Peggy Stones, là, dans la neige, avec ses longs cheveux blancs. On dirait comme un personnage sorti d'une série avec des dragons, tiens, tu vois, avec des cheveux blancs, un Targaryen. Les auteurs sont aussi du Nord, à mon avis c'est des Scandinaves, voire des Islandais, voire s'il y a plus au Nord, ça doit être des mecs encore plus au Nord. Stipan Morjan, j'espère que je le dis bien, et Yoni Hagen.
1: Alors, est-ce qu'il y a du haut barré?
0: Ouais, il y a des deux points, tu
1: norvégien,
0: sais.
1: Norvégien.
0: Tu vois, norvégien. Comme dans Astérix, quand il y a avec les Danois, tu vois.
1: Bah, c'est marrant, c'est ce à quoi ça me fait penser.
0: Tu sens le gothique, tu vois.
1: Ouais, une blague à la con, où on voit les personnages qui se parlent. Ah ben, je comprends rien, ils arrêtent pas de mettre des ronds avec des barres.
0: Ouais, ouais.
1: C'est énorme.
0: J'avais fait un quiz, je sais pas si tu te rappelles, avec une vignette de cet album, où il y a un moment, il y a une scène de brouillard, et t'as juste l'aboiement du chien, justement,
1: ouais,
0: dans
1: du
0: cette
1: chien et des défis.
0: La case est blanche et il y a juste la bulle. On avait fait un quiz et il fallait reconnaître des bulles d'albums. Je l'avais choisi, celle-là. Ouais, c'est l'influence de la BD. Alors là, on n'est pas dans l'ambiance viking. On est dans le Grand Nord, là aussi. En fait, on va être dans une ville qui s'appelle Anthracité. Pourquoi elle s'appelle Anthracité? C'est parce que c'est une ville colossale, une ville industrielle, mais qui est perdue vraiment au cœur d'immensités glacées. Et donc, le charbon est une denrée ultra précieuse. L'anthracite est hyper important parce que ça fait tourner les fourneaux et puis ça c'est aussi pour le foyer, quoi, avoir une chaleur quand tu es chez toi, parce que dehors c'est blizzard, neige, etc., tu vois, ambiance polaire quand même assez grave. Du coup il y a toute une classe d'ouvriers qui est dans Anthracité, qui travaille dans l'industrie pour gagner en fait leur charbon qui va leur servir à la maison pour le chauffage, la cuisine, etc. Le charbon est tellement devenu précieux que c'est plus que de l'or, quoi. Donc c'est vraiment devenu la monnaie d'échange. Et en fait, dans cette cité, le charbon est rationné parce qu'en fait, il est amené par un personnage qui arrive avec, qui vient le livrer en zeppelin, qui s'appelle le baron. Et le gouverneur qui règne sur la ville se sert de ce contrôle à l'accès au charbon pour exploiter toute cette classe ouvrière. Voilà. Et il y a une jeune fille, Peggy Stone, qui va refuser de jouer le jeu et qui, en fait, va se rebeller, être arrêtée, et foutue dans un train qui va partir vers une lointaine prison, tu vois, une espèce d'exil. Là, c'est très marrant parce que la scène du train, ça fait très transperce-neige.
1: Ah.
0: Et en fait, on va suivre donc cette jeune fille qui s'échappe, qui va se lancer dans un projet, parce que dans le train, il va y avoir une rébellion et les rebelles vont réussir à la faire sortir. Lui donner une mission, c'est d'aller voir le baron, c'est-à-dire le type qui apporte le charbon, quoi, pour lui dire exactement tout ce que son petit trafic, enfin, de quoi il est complice, quoi. Et il va s'engager donc une espèce de course dans la neige pour aller voir le baron et puis venir sauver la ville. On va faire très simple. Et on va découvrir là qui est le gouverneur, pourquoi il y a cette situation, etc., etc., etc. Et donc ce que j'ai commencé à aborder, c'est le deuxième truc qui m'a vachement plu. L'histoire est vraiment très sympa. Le deuxième point que je te vends, oh là, si, c'est ce côté bourré de références. À un moment, tu vas voir le fameux baron et il va à un moment s'envoler. Il a un costume rouge, il a un traîneau tiré par un renne. Tu vois, il y a

0: plein de jeux comme ça, de références, même graphiquement, parce qu'il y a quelques pages, par moment, ça prend un côté très cartoon, le dessin change, parce que là, on est vraiment dans du joli. Enfin, je ne sais pas comment tu décririrais ce genre de dessin que tu vois sur la couverture.
1: Ce qui est rigolo, c'est que le titre, Docker noir de suie, mais c'est un personnage tout blanc, avec les cheveux blancs, sur un blanc immaculé et un bleu pur. Donc, ouais.
0: Et tu as vu ce jeu de couleurs
1: entre le côté noir et de suie, puisqu'il y a même une. Ouais, on insiste bien sur le côté black, parce que noir essuie, alors qu'en fait, la couverture est totalement à l'opposé, en fait.
0: Ouais. Et tu as vu ce jeu sur les couleurs, sur les bleus et tout ça, c'est vraiment très, très beau. Il y a des ambiances, tu vois, glaciales, comme ça. On dirait presque du comics.
1: Ouais, là, ça fait comics.
0: Tu vois, tac, on joue sur plein d'ambiances. Il y a quelques pleines pages. T'as des éplins, mon pote, t'as des éplins.
1: Comment on appelait ça dans les années 80, steampunk?
0: Ouais, t'as un côté steampunk et tout ça, parce que en plus la ville, ses ouvriers, cette classe, t'as un côté métropolis. Et puis tu penses à Charlie Chaplin, tu sais, les gens à la tâche. Il y a un côté révolution, il y a un côté tsariste aussi, parce que la police, elle a des gros stocks. Tu vois, ça fait aussi les révolutions du Soviet. Évidemment, les rebelles, ils ont des foulards rouges. Enfin, c'est vraiment hyper intelligent. J'ai trouvé cet album, mais vraiment génial.
1: Parce que dans votre enthousiasme, vous n'avez pas cité le nom de l'autrice ou de l'auteur.
0: Je l'ai cité et vous êtes vache, parce que c'est comme du danois ou du norvégien, d'après vous.
2: Ah bah vous démerdez. Je veux les barres obliques sur les O.
0: Ah, mais vous êtes mauvais. Ah là là là là.
2: Il faut bien que je le note dans le grand livre.
0: Stipan Morian et Yoni Hag. En fait, c'est lui qui est compliqué. Il a un H avec un A avec deux petits points dessus et deux G. Hag. Je pense que c'est le dessinateur. Après, je respecte le boulot, mec. Il n'y a pas de problème. Nos cœurs, donc, Noir de Suie, Stipan Morian, Yoni Hag, suivez les aventures d'un personnage, en plus, qui est vraiment bien. Graphiquement, il est très réussi, et puis le personnage est très rigolo, la Peggy Stones, donc dans sa rébellion, et puis sa recherche du baron, aux éditions Morgan. Des très beaux albums, avec un prix ridicule, code barre A782, enfin, tu vois, c'est ridicule le prix, ça les vaut, hein. Moi, je te le dis. Alors, vous notez, tu as bien mis sur le grand cahier, les points, les G, les tout.
1: Ouais. Mais pour le deuxième, j'ai mis son pote Boris. Et j'ai mis le S à l'envers.
0: Très bien. Très, très bien. Bon, à vous la parole.
1: Alors, j'aime autant vous dire qu'aujourd'hui, vous n'allez pas rire. La rentrée, vous voyez, la rentrée, ce qu'elle est, déjà, si c'est un morceau à moi, vous nous mettrez peut-être un bon vieux Varum Jo, là, avec Respublica. En hommage aux Allemands qui, par nostalgie, ont voté extrême droite. Voilà, on peut dire que comment ça pue, on sent la mâchoire. Vous savez, la mâchoire de la bête qui se rapproche de vos couilles, en fait. Et pour parler de ça, donc du coup, l'ambiance...
0: Je peux vous interrompre deux secondes? J'ai vu un dessin trop drôle de Flic Gassal sur un type que vous aimez bien, Laplace. Un dessinateur qui s'appelle Laplace ou quelque chose comme ça.
1: Laplace, sur le coup, ça me dit rien, mais vous avez c'est quoi le dessin?
0: Le dessin, c'est énorme. Tu vois un petit chevalier et en face, t'as un géant, tu vois, un ogre comme ça, qui a un pagne. Il a une tête un peu ronde, mais tu sais que c'est un colosse, il a un gros tronc d'arbre à la main. Il dit juste avant, on est bien d'accord, pas de coup en dessous de la ceinture, parce que sous son pagne, tu vois pendre. Et le chevalier, comme il est plus petit, il est juste à la hauteur. Elle est énorme, cette couverture.
1: Et quel rapport avec... Ah oui, mais ça, c'est quel rapport avec ce qui s'est passé en Allemagne de l'Est?
0: Je me souviens plus du départ. Vous avez dit un truc, ça m'y a fait penser.
1: Bref.
0: Mais c'était rigolo.
1: La rentrée est pourrie. Et puis, pour fêter ça, que de la bande dessinée, on va dire, qui parle de choses vraies pour une fois. Tiens, on n'est pas, pas ni dans la dystopie, ni dans l'Uchronie.
0: Alors, où est-ce que vous voulez m'emmener, quoi?
1: Dans l'histoire.
0: En Iran ou ça?
1: Dans l'histoire, avec la France Empire. Merveille de l'homophonie, quand même. La France Empire, la France et Empire, le mot empire de impérial juste en dessous. Enquête sur les blessures des territoires colonisés, un ouvrage collectif paru édité par la revue Dessinée de chez Casterman. Et on me l'a offert. Et avec cette France Empire, vous faites un tour, un petit tour du monde de saleté. Alors, il y a des saletés qui vont vous rappeler quelque chose. Le premier, comment illustré par, scénarisé pardon, par Charlie Dupiot et Aude Massot, La mort en prime au Sénégal. Vous savez, le massacre des tirailleurs sénégalais, dont une partie a été restée en camp de misère, autour de Rennes d'ailleurs, parce qu'ils étaient blacks, les Allemands les martyrisaient, ils ne les tuaient pas forcément tous, mais bon, ils les ont surexploités à Rennes. Et certains d'entre eux, quand ils sont revenus au Sénégal, n'ont pas voulu les payer, c'est le massacre de Tiarouaï, vous savez. Et on avait, il y a quelques années, interviewé deux auteurs qui en avaient parlé. Vous vous rappelez de cette histoire-là?
0: Vous comptez sur moi pour retrouver qui?
1: Non, il ne comptait pas sur moi non plus, mais vous vous rappelez de cet ouvrage quand même.
0: Ok.
1: Eh ben voilà.
0: Mais non.
1: Le massacre de Tiarouaï, voilà. Un deuxième chapitre, Le non-dit du viol, illustré par Aurel et scénarisé par Florence Bauger. Le non-dit du viol en Algérie, oui, autant vous dire qu'effectivement, mais Aurel a fait le choix avec la scénariste, on fait dans la, comment pourrait-on dire, dans l'ellipse. Voyez, pour que le propos soit supportable. Parce que vous imaginez bien qu'en fait, vous l'imaginiez peut-être pas, mais moi pas à ce niveau-là. Je l'imaginais pas à ce niveau-là, mais le viol était tout simplement, comment dirais-je, une arme comme une autre, utilisée par l'armée française, comme toutes les armées d'occupation du monde face à un peuple désarmé. Donc voilà, on viole à qui mieux des gamines, l'horreur totale. Et ça a commencé sous Bugeaud, la casquette à Bugeaud, vous savez, pendant la conquête de l'Algérie en 1830, et ça s'est malheureusement perpétué jusqu'à la guerre d'indépendance des années 54 à 62. Bon, bah, retardement, Polynésie, vous souhaitez aller un petit peu en Polynésie, mais aller plonger dans les lagons, eh bien, allez en Polynésie, un article de Thomas, je ne vois rien dans ce putain de studio, on ne voit plus rien, de Thomas Status et de Loïc Sécheresse, avec les explosions sur les essais à Mururoa, dont une bonne partie était aérien au début.
0: Il y a quelque chose qui cloche là-dedans, j'y retourne immédiatement.
1: Et effectivement, nombre de Polynésiens sont touchés et bien loin du lieu où il y a eu les essais, pour la bonne et simple raison que, notamment pendant les essais aériens...
0: Ça ne s'arrête pas aux frontières, normalement.
1: Pardon ?
0: Ça ne s'arrête pas aux frontières, la saloperie, normalement.
1: Et bien là, ça devait s'arrêter à Mururoa.
0: Ah, ok.
1: Mais en fait, non. Vous imaginez bien. Et en plus de ça, bah avec le vent soufflait pas toujours du bon côté. Parfois, on espérait que ça souffle pour partir vers loin, quoi. Vers les Australiens, les Néo-Zélandais.
0: Il fallait réunir la population et faire des grands fûts.
1: Et parfois, ça marchait pas. Et du coup, vous savez que dans ces îles-là, où l'eau est, où il n'y a pas forcément l'accès à l'eau, comme aux Antilles parfois, eh bien, on récupère de l'eau dans des citernes. Et on récupère l'eau des toits dans des citernes et on consomme cette eau. C'est de l'eau de pluie. Sauf que là, eh bien, avec toutes les particules de radioactives qui étaient retombées sur les toits, pouf, la pluie emmène les particules radioactives dans les citernes et les gens s'empoisonnent dans leurs citernes d'eau radioactive. Sympa. Ça, c'est illustré par Monsieur Loïc Sécheresse.
0: Et donc, à chaque, on va dire, fait qui nous est présenté, et c'est un nouveau duo, quoi.
1: Scénariste. Voilà, c'est ça. Okay. Et justement, pour Quai des Bulles, ça sera le dernier duo. Hélène Ferrani et Damien Cuvillier, pour un article qui parle du pillage. Pillage à l'œuvre, ça s'appelle. Vous savez, c'est tout simplement les trafics d'œuvres d'art qui viennent d'Afrique, où on dit,
0: le casser.
1: Voilà. Et et du coup, le problème, c'est que nombre de nos musées regorgent d'œuvres, notamment d'œuvres africaines, qui ont été volées, quoi, qui ont été volées par les soldats. Alors après, parfois, les soldats, à des fins peut-être de remords, je sais pas, ils donnaient ça à l'État, qui le transférait dans des musées. Il n'empêche que ces pièces-là demandent à être récupérées par les États africains. Et pour cause. Et sauf que, il en va de même pour les anciens, pour les artefacts grecs, égyptiens, romains, etc. Eh bien, c'est très, très dur de faire cracher le Louvre, de regarder les Anglais au British Museum. Ils ont toujours une partie des fresques de l'Acropole et ils ne veulent pas les rendre. C'est assez hallucinant quand on sait que la Grèce fait quand même partie de l'Union Européenne, etc., etc. Alors que c'est une spoliation. La France empire, enquête sur les blessures du territoire colonisé. Je vous ai même pas parlé de tous les chapitres. Bref, un gros ouvrage qu'on lit en, à la limite chapitre par chapitre parce que bah voilà.
0: Ça fait beaucoup à manger.
1: Ouais, ça fait beaucoup à manger, mais c'est très intéressant. Comment un reportage aussi sur quelque chose, un phénomène très peu connu, c'est les engagés. Les engagés, c'est-à-dire qu'on a aboli l'esclavage, on a fait venir des Indiens d'Inde. On les a envoyés aux Antilles, mais principalement à La Réunion. Et ces gens-là, ils n'ont pas pu revenir. Quoi. On leur avait dit, vous inquiétez pas, vous allez gagner un bon petit pactole, vous allez revenir en Inde, on va vous prendre pour le Maharaja. Et en fait, de Maharaja, il n'y avait pas de bateau, bien souvent, pour le retour. Ah, et puis, vu comment ils étaient payés, de toute façon, c'était 3 francs 6 sous. Et c'est la mémoire de ces semi-esclaves qui, elle aussi, s'est perdue dans les tourbillons de l'histoire, des gens qui ont été déportés d'Inde le plus souvent à partir des années 1850 suite à l'abolition de l'esclavage en France en 1848. La France Empire, enquête sur les blessures des territoires colonisés, la revue dessinée Casterman, c'est bien, surtout quand on a un ministère de l'Éducation nationale qui va vous dire qu'il faut enseigner les bienfaits de la colonisation.
0: Alors du coup, histoire de bien péter l'ambiance quand même, derrière vous voulez mettre Varumjo.
1: Voilà. Une spéciale dédicace pour les Allemands et bientôt les Français qui votent extrême droite parce qu'on n'a jamais essayé, il paraît.

0: Alors, je dois reconnaître que si on fait abstraction, effectivement, du fait que vous vouliez diffuser ça pour nous péter le moral, ça reste un très très bon morceau, il faut
1: excellent.
0: Le reconnaître.
1: Et ô combien prémonitoire.
0: Mais cachons ce côté-là, laissons-le un peu respirer encore.
1: Quoique, ouais. Vous avez 6 mois.
0: Ouais, enfin, je vais pas te raconter... Ça va peut-être donner, tiens, des idées de fin du monde. Ça va peut-être en rajouter encore un peu plus. Ça va peut-être t'inspirer. L'album que je vais vous chroniquer est paru chez Delcourt. Et il tourne autour d'un personnage quand même, enfin d'une personne qui est quand même captivante, fascinante, Mohamed Bida. Je pense que tu connais pas ce monsieur, bien qu'on commence à en parler. C'était le type qui était là pour superviser la sécurité de l'ambassade française à Kaboul. Or, tu sais, les Américains, des fois, viennent dans certains pays, pleins de bonnes intentions et de dollars, corrompent un peu tout
1: et
0: ce qu'il y a sur
1: place. Et pas toujours de bonnes intentions, regardez pour l'Iran ou pour
0: exactement.
1: Le Venezuela.
0: Répandent plein de dollars autour d'eux, bref, pourrissent bien le pays, corruption comme ça. Il y a des révolutionnaires qui déboulent toujours à un moment ou à un autre. Et puis à un moment, bah, les Américains, ils disent « Oh là, nous, on s'en va ». Et ils laissent tout le monde en plan. C'est Hanoï, hein, le Cambodge, tu vois, Kaboul. L'Afghanistan. Les Américains ont décidé, il n'y a pas si longtemps que ça... Hein,
1: non, c'est quand Bida est arrivé au pouvoir.
0: Voilà. De prendre ses clics et ses claques et de quitter l'Afghanistan. Ce qui a causé le retour des talibans et la situation que l'on connaît maintenant. Et en fait, on va suivre 13 jours et 13 nuits de l'évacuation de Kaboul, de l'ambassade française, avec donc ce Mohamed Bida là qui est en première ligne quoi.
1: Alors ça s'appelle comment cet ouvrage?
0: Ça s'appelle 13 jours et 13 nuits. Ouais. Et donc ça nous raconte ça, c'est la chute de la prise de la ville, l'arrivée des nouveaux maîtres, et puis comment voir avec eux l'évacuation. On a tout ce travail diplomatique, mais tu sais, de la diplomatie, enfin, ça vous plairait bien, vous, à l'oriental, quoi. Il y a un mec, puis il y a un autre mec, alors tu vois, parce que ça peut être des talibans, on les met tous dans le même paquet, mais il y a des clans, il y a des tendances, il y a des modes, tu vois, il y a des plus ou moins cool, il y a des plus diplomates, il y a du vrai sauvageon, bref, tu sais jamais un peu sur le chef qui se dit chef de bande, là, tu sais pas trop à quel niveau d'agressivité il en est, donc tu vois, puis il y a l'histoire de sous, de privilèges, de garder la face, enfin, c'est vraiment un ping-pong, c'est super bien pour ce côté jeu diplomatique, quoi. Parce que la situation est super chaude, les nouveaux patrons viennent d'arriver, il y a plein de problèmes en ville, et puis surtout il y a ces flots de personnes qui veulent partir, enfin tu sais, c'est vraiment comme les images d'Hanoï, moi quand j'ai vu ça à la télé.
1: J'ai vu un documentaire sur Arte, effroyable là-dessus.
0: Ouais, et ben je crois que...
1: Il y a des gens qui s'étaient cachés dans les roues, et ils sont tombés par terre.
0: Oui, Mohamed Bida, donc ce monsieur qui était en charge de la sécurité, a beaucoup témoigné, et là on a la version un peu en bande dessinée, mais je crois qu'il y a effectivement eu du documentaire, du reportage sur ce moment terrible, quoi. Enfin, les gens qui s'accrochent aux ailes, mais vraiment, les Américains, quand ils s'en vont, quoi. Et donc, on va voir comment il va évacuer les Français, et puis surtout, ce qui est super stressant ou émouvant, c'est qu'il y a des Afghans, il faut pas qu'ils restent là, quoi, parce qu'ils ont...
1: Tous ceux qui ont bossé pour les Occidentaux, ils sont morts.
0: Voilà, il y a quelques hommes, personnages politiques aussi, qu'on évacue parce que c'était nos représentants sur place, on sait bien qu'ils sont pas ouf, mais il faut les faire sortir. Puis il y a aussi, et j'ai découvert ça, tous ceux que la France pense hyper importants. Des espèces de privilégiés. Et je me suis aperçu, donc, que t'as les gens sur place, mais en fait, ils sont pas libres tout à fait d'organiser les choses comme ils le veulent, tu vois, d'improviser, de faire. Ils doivent respecter des consignes qui leur arrivent, et notamment, ils doivent chercher, par exemple, le ministère de la Culture leur dit, il faut retrouver tel artiste, parce que le monde artistique trouve qu'ils sont trop précieux, quoi. Et donc, ils doivent en même temps, tu vois, chercher des gens, les retrouver, des gens qu'on leur demande, tu vois, alors que tu aurais peut-être envie juste de prendre tes clics et tes claques, de prendre ceux que tu as déjà là et de partir, quoi. Parce que traverser les contrôles en ayant des Afghans aussi dans ton camion, dans ton bus d'évacuation, ça passe pas forcément, quoi.
1: Ouais.
0: Ouais, c'est vraiment un truc sous tension qui est hyper bien. Et tu découvres aussi la vie de Mohamed Bida, donc ce personnage-là, central, celui qui finalement est le scénariste, mais qui a juste raconté ce qu'il a bien voulu nous raconter des faits. Peut-être qu'il en a gardé des choses dans l'ombre, parce que t'as pas forcément que des jolis, quoi. Hein, dans ces moments-là, il y a de la peur, hein. Tu découvres aussi son passé, comme, parce que c'est quand même un type qui, là, arrive un peu en fin de carrière, mais qui a commencé dans la police en tant qu'arabe d'origine dans les années 80, tu vois. Et il en a chié, le pauvre gars. Il en a chié rien que dans la police. Tu as aussi cette espèce de ce parcours exemplaire d'intégration républicaine que suit ce gars, alors que franchement, il manque des croix gammées, mais tu sens bien qu'on est dans un certain état d'esprit et qui trouve en fait tout son sens par la gestion de cette crise de 13 jours et de 13 nuits. C'est super bien. C'est vraiment un grand film d'aventure. Le dessin est plutôt efficace, réaliste. Les couleurs, là aussi, sont bien bossées. Moi, j'ai trouvé ça passionnant. Voilà, 13 jours de nuit... 13 jours et 13 nuits dans l'enfer de Kaboul, Mohamed Bida donc au scénario et inspiré donc des actes et vécu par ce monsieur, et monsieur alors Bartol et monsieur Harlem, deux dessinateurs. Ça paraît chez Delcourt dans la collection Ancrage. Voili, voilo, comme dirait l'autre.
2: Eh bien, moi, je vais vous remonter le moral avec Pereira et non pas Pereira Pretend, comme des crétins dont je fais partie prétendaient. Non, c'est ouais. Prétend. Pereira prétend. Si ça avait été prétend, il n'y aurait pas d'accent. Mais vous ne le voyez pas, vous êtes un peu loin, mon pauvre.
0: Ouais, mais mettez bien vos deux points sur vos A et tout ça, là, parce qu'on n'y comprend plus rien.
2: Pierre-Henri Gaumont, qui sera en dédicace à la librairie dont nous tairons le nom, bien, comment dirais-je, très très bientôt pour son nouvel ouvrage. Ah. C'est également celui-là, ce monsieur qui a écrit Slava, je crois.
0: Ah.
2: Et donc, Fifrelin, alors que je cherchais un ouvrage pour me détendre, vous me connaissez, vous connaissez mes goûts, et il me dit, non, j'ai rien, puis j'en ai marre que tu viennes me voir tous les jours pour me demander des trucs qui font rigoler, j'en ai pas. Et il me dit,
0: sympa.
2: Mais par contre, je peux te proposer une adaptation d'un roman d'Antonio Tabucci.
0: Tabucci ou Tabucci ?
2: Tabucci, plus comme vous dites la deuxième fois. Pereira prétend... Pereira prétend est un roman existentiel résolument optimiste. C'est tout ce qu'on sait. Et il me l'a vendu avec ça. Comme quoi, on voit le professionnel.
0: Après, la couve n'est pas moche et le recto non plus.
2: Mais c'est un professionnel.
0: Je trouve même que l'envers est encore plus joli.
2: Ouais. J'ai eu affaire véritablement à un professionnel
0: un petit
2: de
0: Doron,
2: la vente.
0: Non
2: ah bah ouais, mais c'est M. Fifrelin himself.
0: J'ai
2: voulu frimer, il m'a cassé le nez, cric-crac, et il m'a dit tu vas prendre ça. Et il me dit, tu vas pas rire aux éclats. Et surtout que moi, je vois un roman existentiel. Je me dis, c'est pas grave, je demanderai à Erwan ce que ça veut dire. Et ça veut dire quoi, selon vous, roman existentiel ?
0: Je pense que ça renvoie à l'existentialisme, à Sartre, Camus.
2: Voilà, il y a des vrais morceaux de philosophie là-dedans.
0: Tout à fait, je pense, ouais. Ça doit sentir bon l'esprit années 50, des types en cravate, non ? Des choses comme
2: Alors,
0: ça ?
2: Alors, c'est un peu avant. Ça se passe au Portugal, avant la Seconde Guerre mondiale, dans l'entre-deux-guerres. Le Portugal est déjà tombé sous la coupe du général Salazar. Donc c'est déjà une dictature.
0: Oh, le connaissait-on vraiment ?
2: Et on suit ce monsieur Pereira, un espèce de gros bonhomme que, d'a priori, d'extérieur, on ne trouverait pas sympa. Vous le croiseriez dans la rue. Il est chroniqueur dans un journal littéraire. Il est traducteur. Il traduit des romans, notamment beaucoup de romans français, et puis sur la demande de ses lecteurs. Et un jour, il tombe distraitement. Alors, il est veuf, ce pauvre monsieur. Et un jour, il tombe distraitement sur un article dans la revue Esprit, Espirito, je vous traduis.
0: Oh, comme vous parlez bien portugais.
2: Et un article qui lui plaît bien. Et Dieu sait pourquoi, il se met en tête de contacter l'auteur, qui est un très jeune auteur, en fait, de cet article philosophique, qui est un philosophe. Hein. Il vient d'avoir la note maximum pour sa thèse de philosophie.
0: Je vois le genre.
2: Et c'est un jeune homme très, très brillant, philosophe. Mais on est au Portugal. On est au Portugal sous Salazar. Et vous savez bien que dictature et philosophie ne vont jamais... Très bon ménage.
0: C'est pas bien de se poser trop de questions dans certains contextes.
2: Eh ben c'est ça, en fait. On va découvrir ce monsieur Pereira. C'était pas un mauvais bonhomme, hein. Il savait que c'était la dictature, mais il s'en accommodait parce que c'était un littéraire. Vous voyez, il traduisait des œuvres de grands auteurs français, notamment, pour son journal. On l'appelait docteur dans son bled. Donc ça va, c'était... Le seul truc qu'il faisait bien, c'est qu'il était veuf. et que visiblement il était très très amoureux de sa femme. Il y a une scène très très belle où il mange seul face au plateau de sa femme et il lui demande la permission, on sait pas de quoi, et en fait c'est la permission d'aller danser. Oh. Alors qu'elle est morte, c'est très très
0: Il y a
2: beau.
0: Aussi de la poésie.
2: Ouais, ouais, des vrais morceaux de poésie là-dedans. Et partout, par contre, partout. Cette présence, et c'est en filigrane, présence policière qui est montrée par M. Gaumont sous la forme de soldats, on dirait presque des soldats un peu de pacotille. Parce qu'il faut, peut-être parler aussi du dessin de M. Pierre-Henri Gaumont. Moi, je pense qu'il doit nous faire un léger crayonné, mais avec, vous voyez comment il joue sur les couleurs, c'est au niveau des couleurs,
0: ouais,
2: c'est la peinture, quoi. Vous voyez, avec des choix de couleurs très très personnels qui donnent du corps à son propos.
0: C'est très chaud.
2: Ouais, parce que ben voilà, là c'est des policiers, donc ils sont rouges, ça craint, c'est un cauchemar qu'il fait là. Et c'est magnifique, un ouvrage particulièrement, effectivement, c'est là que j'ai découvert le sens de roman existentiel. Parce que en rencontrant, et je vais pas vous le saloper ce bouquin-là, cette histoire-là, parce que si vous voulez le savoir, je peux vous le prêter d'ailleurs. Et comment dirais-je, il faudra deviner ce qui va se passer, sauf que vous imaginez bien, on est au Portugal, pendant la dictature, et que ce jeune homme, il a avec le fougue de sa jeunesse, il connaît des gens, notamment une très très jolie femme.
0: Ah,
2: une jeune femme dont il est amoureux, elle aussi est amoureuse de lui, mais c'est une idéaliste, une révolutionnaire, donc que va-t-il advenir de tous ces trois personnages? Vous le saurez en découvrant Pereira Prétend. Alors Pereira Prétend, c'est pas un ouvrage qui vient de sortir, hein, il faut bien le dire, mais j'en ai marre, moi, de cette dictature des nouveautés qui fait qu'on passe à côté de plein de choses superbes, même si... Alors regardez, il y a un cahier graphique derrière,
0: oui,
2: de toute beauté. Mmh. Et en plus d'apprendre ce qu'est un roman existentiel, pour peu que vous ne le suciez pas, eh bien, vous découvrirez le travail de ce monsieur qui sera en dédicace très très bientôt à la librairie dont nous tairons le nom, d'ailleurs.
0: Ouais. Vous allez avoir vachement de mal à la retrouver.
2: Ça date de 2016.
0: Ah oui, quand même.
2: Ah bah ouais, 10 ans. Mais toujours en vente.
0: D'accord.
2: C'est-à-dire que
0: Et puis à la dédicace, c'est l'occasion d'avoir un joli dessin, c'est cool.
2: Et puis l'occasion peut-être de le rencontrer, de faire une interview, qui sait, c'est dans 15 jours.
0: Je vois votre œil qui frise, ouais, dans 15 jours.
2: Et Slava, ouais. Vous connaissez, vous, Slava, vous l'avez lu, non?
0: Oui, je crois que j'ai... Oui. Je crois que j'ai dû lire au moins le premier tome.
2: Ça. Ouais, il y a 3 tomes, je crois. Je les ai offerts à mon fiston.
0: Ah oui.
2: Mais moi, je les ai pas lus. Ah. Donc je vais les lire ce week-end, parce que ce week-end, je vais le voir.
0: Eh ben voilà, tu viens de te choper des devoirs.
2: Eh ben c'est bien. Et peut-être qu'on pourra rencontrer ce monsieur.
0: Ouais, ce serait cool.
2: C'est pour son nouveau bouquin, mais par contre, nouveau bouquin, je ne sais pas encore ce que c'est. Et on peut aussi être amené à parler, voilà, d'ouvrages qu'on a à côté desquels on est passé.
0: Non, mais ça va passer, Roger, vous inquiétez pas, ça va passer.
2: Ah bah, de toute façon, ça va être comme ça.
0: De toute façon, c'est passé, c'est enregistré, c'est dans la boîte.
2: Voilà.
0: Ils ont qu'à faire avec.
2: Voilà. Et Sarbacane, je vous parle quand même d'ouvrages que vous pouvez toujours acheter. Il est toujours en rayon. Il n'y a pas de poche, il n'y a pas de jaquette. Ça tombe bien parce qu'en général...
0: Bon, de toute façon, vous, il n'y en aurait pas eu si vous l'auriez
2: acheté. Il est cheap.
0: Ouais, exactement. qu'est-ce que je vous propose? Ah oui, je vous propose un morceau de musique qui va très bien avec l'album que je vous ai chroniqué. Là, parce qu'il y avait les Américains dedans et les Satellites, ils ont une chanson que vous avez choisie et qui s'appelle « Les Américains ».

0: Ah, trop bien, trop bien. Un sans faute, Roger. Alors là, vous êtes impérial. Autant ça patine un peu dans la chronique, mais autant là, musicalement, vous êtes à donf.
1: Oula, vous voulez me demander quelque chose, vous.
0: Non, pas du tout, pas du tout. Allez, je vais te proposer un truc un peu dark. Hein, mais vraiment, là, okay, on est dans du fantastique. Hein. Hein, voilà, c'est de la distraction. Je ne suis pas en train de te parler de la fin du monde réel. Voilà, enfin, il y a une fin du monde. Ok, il y a une fin du monde, en fait.
1: Bien, bien, bien.
0: Mais là, tu sens que c'est magique, quoi. Tu vois ce que je veux dire? C'est interdimensionnel. Pif, paf. Il y a une espèce de grande déchirure qui s'est faite dans le ciel au-dessus de Paris. Tout est devenu... le ciel est écarlate et tout est devenu ombrageux. On est plongé en pleine nuit. Et il y a des créatures qui arrivent d'une autre dimension, tatatin, qui sont là dans Paris et qui infestent les humains. Et donc, tu es dans une ville de Paris, en pleine décrépitude, où des humains tentent de survivre au milieu de monstres et d'apparitions. Et surtout, de ne pas se faire transformer eux-mêmes. Bref, espèce en danger. Et on va suivre les aventures d'une nana, Lucie. C'est l'héroïne de ce diptyque qui s'appelle Obscurius, qui a un talent assez spécial. Elle peut apaiser les maux de ceux qui sont les infectés, parce qu'on sent qu'ils souffrent, on sent qu'ils sont torturés du bulbe. Elle peut comme ça, voilà, c'est une espèce de super médicament. Elle peut même presque absorber les infectés, en fait, et du coup, les guérir. Bref, tu sens que c'est la femme miracle, quoi. C'est celle qui va tous nous sauver.
1: La chamane.
0: Après, il y a des origines très mystérieuses autour de cette jeune fille. Et puis, elle est très vite repérée par son pouvoir. Il y a une secte et tout ça. Bref, on va avoir une grande aventure, tu sais, très survivaliste. C'est vachement bien mené, avec dans cet univers donc hyper gothique. C'est de Corbeyran. Hein. Donc Corbeyran, on sait que ce genre d'histoire, il est assez bon. Il arrive à nous embarquer. Là, en plus, on nous annonce un diptyque. C'est toujours bien parce que Corbeyran, il nous peut nous faire des séries aussi, des séries des fois un peu très très longues. C'est un homme inspiré, j'ai envie de te dire. Alex Lins, un Américain au dessin, qui est très chouette. Enfin, qui fait vraiment... Moi, j'aime bien sa couve, je dois avouer. Bon, ça fait très les anciennes séries B d'Elcourt au niveau dessin. Mais là, maintenant, ça se retrouve chez Soleil, donc c'est pas tombé très très loin.
1: Ah, c'est chez Soleil.
0: Ouais, et tu retrouves un peu, moi j'ai envie de te dire justement, ce côté Madeleine de Proust de Soleil que j'ai des fois de justement de toutes ces productions de fantastique comme ça. Soleil, moi, ils avaient un côté métal hurlant que j'aimais bien. Ils nous proposaient pas mal d'univers cyberpunk ou gothique avec des vampires et tout
1: les
0: ça.
1: Les nains aussi, ils aiment bien les nains.
0: Les nains, enfin, ils nous proposaient toute cette littérature que tu avais aussi dans la grande collection série B de chez Delcourt. Et j'aime beaucoup ça. Soleil et Delcourt maintenant sont très très proches, on va dire. Donc tu retrouves un peu ce côté-là des années 90 et j'aime bien. Et alors, je sais pas pourquoi, il y a un truc, si un jour on croise le... Corbeyran, j'aimerais bien lui demander. Je sais pas si c'est une idée de lui ou de son dessinateur, Laline. L'héroïne, elle a des cheveux très très longs et tellement épais qu'elle a deux énormes couettes sur le côté de la tête. Au début, je croyais que c'était une écharpe.
1: Ses réponses.
0: Ses réponses, ouais, c'est ça. Ouais, c'est assez rigolo. En plus, elle est rouquine. Bref, mais c'est plutôt une belle aventure avec, oui, je te dis, des créatures venues d'une autre dimension, des sectes folles, et puis une lutte pour survie, une héroïne. Il y a un beau gars aussi dans l'histoire. Il y en a pour tous les goûts. C'est vraiment bien mené. Ça s'appelle donc Obscurius. C'est le premier tome. Ça s'appelle Lucie. Par Corbeyran et Alex Lins. C'est paru donc chez Soleil dans sa collection Fantastique. Et ouais, monsieur. Et c'est plutôt vachement chouette. Il vous reste un peu de temps, si vous voulez.
1: Alors, un peu de temps, bah, tu vas finir par une note plus gaie. Non. En fait, non.
0: Mais moi, j'étais quand même dans le grand film, tu vois, dans le blockbuster.
1: Alors, c'est pour toi un ouvrage paru aux éditions Flux Glacial. Ouais. Ça s'appelle Les 400 coups. Certains les font, d'autres les prennent.
0: Ah, donc ça n'a rien à voir avec le film.
1: Nope, okay. Rien à voir. C'est le témoignage de toute une série d'autrices et d'auteurs de flux glacial autour de un souvenir d'école ou de plusieurs souvenirs d'école, etc. etc. Et c'est un ouvrage, quelque part, que l'on doit à Ève Marie, collaboratrice, une dessinatrice de flux glacial, qui en avait parlé justement à ses collègues. Et puis, petit à petit, l'idée a fait son chemin. Et en fait, comme elle le dit en avant-propos, tous les auteurs ont des souvenirs plus ou moins bons de l'école et puis des maîtres sympas.
0: Tout le monde.
1: et d'autres moins. Et c'est ce que nous proposent donc les 400 coups, sauf que, comme je vous le disais tout à l'heure, au final, c'est pas forcément drôle, parce que ce qu'il ressort des petites histoires de Monsieur Mazuri, Fab Caro, Jocelyn Jaurès, Gilles Rochier, Laetitia Corinne et Romain Dutrex, il y a plein de beaux mondes, Courty, Laurent Dufresnay, Nicolas Moug, Arnaud Gouéfec, Claire Bouillac, Fabrice Herr, Jean Saute, Monsieur Gers, James Beignet, Vitko, Bob Bouzard, Eve Marie, pour finir. Bref, tous ces auteurs-là, ils partagent quand même quelque chose la plus terrible, quelque part, pour moi, on la doit. C'est la première histoire. D'ailleurs, c'est lui qui a fait la couverture. C'est Monsieur Jean-François Mazuri. Et comment dirais-je, qui travaille beaucoup avec la revue dessinée aussi. Mmh. Et Jean-Christophe, pas Jean-François, Jean-Christophe, c'est une misère. Il y a son nom en plus de marqué. Et il raconte une histoire terrible avec les enfants à tête de chou-fleur. En fait, lorsqu'il est arrivé en CM1, eh bien, il est tombé sur un instit complètement taré qu'il représente sous les traits de patibulaire. Mmh. Mais un vilain patibulaire qui sentirait un mélange d'alcool, pas d'alcool, d'aftershave, bon marché et de tabac froid. Mmh. Et il le savait, Jean-Christophe, parce qu'il le savait qu'il était dans son dos. Donc la seule possibilité pour les élèves de CM1 de cette classe était de se transformer en chou-fleur. On ne bouge pas, on ne bronche pas, sinon on va prendre chaud. Et il dit, certains n'étaient pas assez rapides pour se transformer en chou-fleur. Vous voyez cette scène terrible. Mmh. Et c'est épouvantable. Et tu vois, ça c'est sur l'histoire du maître. Alors Monsieur Gilles Rochier, lui il est rigolo. Lui, l'histoire du maître, il nous dit comment. Alors Gilles Rochier, c'est un nouvel auteur chez Fluide, il n'est pas, c'est pas des plus anciens. Et il dit ah, on avait un prof, c'était une vraie ordure. Et du coup, comment dirais-je, bien des années après, Gilles Rochier croise un de ses potes qui dit, tu te rappelles l'autre là? Eh ben il est mort. Et qu'est-ce qu'on avait dit? On irait pisser sur sa tombe. Donc mission, sauf que tombage dans le cimetière, pétage de pattes. Il faut pas faire chier les profs. Même mort. Une histoire, on a Bouzard, mais pareil, Bouzard, c'est comme on dirait une histoire de violence scolaire. Il y a encore, à la limite, que monsieur, Choulcier, qui lui nous raconte, la découverte des arts plastiques avec un prof complètement fou. Vous avez vu les cheveux qu'il a, leur fait lancer plein d'idées.
0: On dirait un des méchants dans Il était une fois l'homme.
1: Ouais, sans doute.
0: Tu sais, le petit rouquin avec le nez pointu, là.
1: Et comment dirais-je, on voit comment Souci rentre en slip chez lui et qui dit « Papa, maman, nique le capitalisme, vive la drogue, oh non, alors qu'il allait devenir ingénieur, maudit prof d'art plastique. » Et on peut encore un petit peu rigoler, sinon sans décoller. C'est, et Fabrice Herr, pourtant, qui est prompt à nous dilater la rate, là, il raconte comment ça fait pas mal de temps qu'il est prof, parce qu'il n'est pas seulement auteur de BD à succès, de talent et à succès, il est aussi prof agrégé, vous rappelez, on l'a interviewé. Ouais. Et il raconte comment, avec le temps, il a réussi à trouver un lycée où il n'y a que des Eve Marie, excusez-moi, je ne dis pas ça pour la dessinatrice de films, mais en tout cas, des gens avec des prénoms composés qui ne sont pas véritablement des terreurs. Et on le voit aller dans un petit collège, auprès d'une jeune prof d'art plastique qui l'a invité, et il dit, putain, je retrouve l'enfer de quand j'étais jeune prof dans un collège tout pourrave. Et on le voit qui part avec un pinceau, et au lieu que que c'est marqué collège, liberté, égalité, fraternité, il a changé égalité par réalité. Et ce n'est pas très fun. Donc voilà, c'est pas forcément l'ouvrage de des éditions Flux Glacial qui va le plus vous fendre le robinet, mais c'est quand même quelque chose de très très intéressant de voir
0: ça
1: comment...
0: Ça gagne en immunité, du coup. Moi,
1: ouais, c'est ça, c'est ça. C'est ça.
0: Voilà. Un peu de magie, quoi.
1: Ça s'appelle Les 400 coups. Ça vient de sortir. Il sent encore l'encre. Je viens de l'acheter la semaine dernière.
0: Vous l'avez acheté ou on vous l'a donné
1: Non, celui-là, je l'ai acheté.
0: Il
1: n'y a que le pâté neuf. On dirait que je n'achète pas.
0: Salaud.
1: Ah, bah oui, mais écoutez, vous étiez où?
0: Le Berry, mon ami.
1: Le Berry. Ouais, le Berry monstrueux. Moi, tout l'été, j'étais là. Je la voyais, la boîte. Elle a un peu gonflé parce que ça faisait longtemps qu'elle était au soleil.
0: Réchauffer au soleil, c'est le meilleur.
1: D'ailleurs, quand on me l'a donné, ça faisait ah, ouais, comme si on secouait un cerveau. Et vous imaginez une boîte d'un kilo. Allez, je vous inviterai pour la manger.
0: Ben bah ouais, en fait, tu vois, c'est à ça que je pense. J'en veux un pour la ramener quand je remonterai dans l'Est voir des copains. Et tu veux ouvrir ça, quoi, et se le partager.
1: Je vous dis, 11h51, ouais. Le oui. Samedi 10 octobre.
0: Mais il ne faut pas le dire parce qu'on va être trop nombreux.
1: Parce qu'on a envie d'être tout seul et puis il y aura du vin rouge.
0: Et je le connais, Roger, il devient mauvais. allez, un petit interlude musical avant de se dire au revoir, je crois. Get Down Service, quoi de plus réconfortant que Get Down Service ?

six. Voilà, un petit morceau pour se réconforter avec les Anglais de Get Down Service. Et pour vous donner encore un peu plus de réconfort en ce début d'année, et puis parce que Roger s'est absenté tout simplement, je vous propose de se faire un petit kiff avec un excellent morceau du Velvet Underground. Alors il y en a plein, vous allez me dire, mais j'ai toujours beaucoup aimé ce Oh Sweet Nothing.

0: que Roger est revenu et qu'on est tous bien perchés, il va être temps de conclure cette émission. Avec un petit jeu.
1: Ouais, parce que la semaine prochaine, nous recevrons quelqu'un de préambule pour la 17e édition Festival de BD à BD.
0: Monsieur Villain, mais il est gentil, Monsieur Villain.
1: Et donc il revient, c'est le même que c'était l'année dernière,
0: ouais.
1: Et il est gentil, il vient avec 5 places à faire gagner.
0: Ouais.
1: Et vous pouvez, si vous écoutez cette émission, et si ça vous intéresse d'aller au Festival Préambule pour la 17e édition, eh bien il va falloir que vous envoyiez la réponse suivante sur le mail des Grignou, à savoir lesgrignou sans S, sans X, @yahoo.fr, voilà.
0: Oh, et vous aurez aussi le lien sur notre blog.
1: Voilà, tout attaché, lesgrignou sans S, sans X, @yahoo.fr et vous décrivez
0: Vous nous nommez le personnage.
1: Ouais, vous nous nommez le personnage, pas son nom parce que moi je le connais pas, vous connaissez son
0: nom. Oui, il a un nom. Il a un nom.
1: Le personnage qui était le personnage principal puisqu'il était le seul de l'affiche de la 16e édition.
0: Celle de l'année dernière, voilà. Un indice, c'était une édition du polar ou du cochon. Voilà, ça peut vous aider, voilà.
1: Et
0: voilà.
1: On peut en faire du pâté neuf.
0: Ouais, faites une petite recherche. Donc vous envoyez un mail, voilà, je pense que le père, vous mettez bien votre nom. Ensuite nous, on vous renverra un mail si vous avez gagné. Et puis votre nom du coup, il sera transmis à Préambule, à Monsieur Villain, mais qui est très gentil, qui viendra nous voir très bientôt. Et il suffira de vous présenter là-bas et à BD. Et puis hop, vous rentrez.
1: Vous dites, vous venez de notre part.
0: Ouais. Et puis, vous emmenez vos gosses parce que c'est gratuit pour les gamins. Enfin, on en saura encore plus la semaine bien. C'est la semaine prochaine avec Monsieur Villain.
1: Ouais.
0: Voilà. C'était Plume et Pinceau, la combientième émission 533. Et donc, il nous en faut combien encore pour arriver à 660 ?
1: Encore 130.
0: Allez, ça me fait même pas peur. À la semaine prochaine, bonne lecture, tant qu'on a le droit.
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0: C'est la 39e édition du prix Goncourt des lycéens qui existe depuis 1988 et a rassemblé l'an passé près de 2000 élèves des lycées généraux, technologiques et professionnels. Ce sont les membres du jury, représentant donc une cinquantaine de lycées. La lauréate du prix 2025 était Natacha Apana pour son roman La nuit au cœur, paru chez Gallimard. Cette année, 16 romans sont en lice. Cette liste a été dévoilée au début de ce mois de septembre. Dans cette liste, nous allons trouver par exemple Louise Chenevière, Faire la peau, paru aux éditions POL, Anne Godard, Nous aussi, chez Actes Sud, Jean-Yves Joannet avec le titre Une forêt, chez Albin Michel, et Télisson Aurélien, C'était ça, ou mourir, chez Grasset. Aujourd'hui, je suis avec Ingrid et Joël Lesueur, les coprésidents de l'association Bruit de Lire, qui organise la logistique, qui fait l'organisation de Goncourt des lycéens. Bonjour à vous.
1: Bonjour, Juliana.
0: Ce prix a une ampleur remarquable dans l'univers de la littérature française auprès des publics, mais aussi auprès des artistes. Les écrivains et l'écrivaine sont souvent très fiers d'y participer. Comment sentez-vous cette 39e édition ?
1: Ça se présente très très bien. On a 16 auteurs qui, dont beaucoup connaissent déjà le Goncourt des lycéens pour avoir été sur les listes et qui sont très motivés pour y participer, rencontrer les lycéens, certainement remporter le prix aussi pour l'instant. Visiblement, il y a une belle émulation.
0: Est-ce que c'est comme ça chaque année ou cette 39e édition est vraiment particulière ?
2: Non, c'est toujours un peu comme ça.
0: Septembre,
2: c'est quand même le moment où les écrivains sont quand même forcément un peu centrés sur ces prix littéraires. Alors ceux qui sont sur les listes, évidemment, s'en réjouissent. Ceux qui n'en sont pas sont forcément un peu déçus. Mais enfin, c'est un peu la règle du jeu. Après, on va voir.
0: Comme je disais tout à l'heure, le prix, il existe depuis 1988, donc il y a eu beaucoup de chemin de fait. Aujourd'hui, on a plus d'une cinquantaine de lycées qui participent de toute la France.
1: 55 cette année.
0: 55 cette année.
2: Et même de l'étranger.
0: Alors, racontez-nous ça.
1: Alors, il y a 3 lycées de l'étranger, de mémoire, Hambourg et New Delhi. Et le troisième m'échappe. Des lycées français de l'étranger,
0: oui.
1: Il y a aussi des lycées des territoires d'outre-mer.
0: Ces lycées-là, ils font le déplacement parfois ou ça se passe différemment pour eux ?
2: Alors, ils peuvent éventuellement faire le déplacement, mais ça représente un coût évidemment très important. Simplement, ils sont tenus d'être représentés au moment du jury régional. Éventuellement du jury national s'ils sont choisis pour le jury national au sein des jurys régionaux. Donc il y a quand même un engagement très fort pour ces lycées de l'étranger, surtout quand ils sont loin. Ce qui arrive à New Delhi, c'est effectivement pas la porte à côté.
1: Donc en fait, dans chacune des 55 classes, il y a un travail très important, bien sûr, de lecture et d'accompagnement fait par les professeurs engagés. En général, le professeur de français, le professeur documentaliste, mais ça peut être aussi d'autres professeurs, suivant les établissements. Et donc, dans les 10 jours qui précèdent le prix, donc cette année ce sera le 26 novembre, chaque classe doit bien sûr débattre et choisir un trio, un tiercé, parmi les 16 titres, puisqu'ils doivent bien lire les 16 titres, et un représentant de classe. Oui. Un représentant de la classe qui va assister à un jury régional. Donc il y en a 6 dans différentes régions. De ces jurys régionaux va émaner... Les jurys régionaux se réunissent 3 jours avant la délibération nationale, donc le 23 novembre. Et chaque jury régional va débattre pendant 2-3 heures pour faire émerger de nouveau un tiercé et 2 représentants par jury. Donc il y a 12 membres du jury plus un membre du jury qui est venu à Paris discuter avec le jury parisien. Et il y aura un représentant des lycées hors métropole.
0: Nous allons quitter quelques instants cette interview avec Ingrid et Joël autour du Goncourt des lycéens pour apprendre davantage sur une fête qui va se tenir ce dimanche du côté de Château-Giron, c'est la fête de jeu. Connaissez-vous la fête de jeu à Château-Giron en Ille-et-Vilaine ? Chaque année, elle rassemble plus de 2500 personnes. et cette année, elle aura lieu le dimanche 20 septembre. Frédéric Gelodès, qui est le directeur de la médiathèque de Château-Giron, nous parle de cette 24e édition.
3: Une nouvelle édition encore, alors placée sous le signe du jeu et de la famille, puisque c'est une rencontre où nous proposons à nos publics toutes sortes de jeux, des jeux en bois, des jeux de société, des jeux géants. Voilà, une grande rencontre annuelle que nous organisons avec l'équipe de Ludothécaire.
0: Célia Mehel, ludothécaire, travaille à la médiathèque de Château-Giron, nous explique son métier.
4: Ludothécaire, c'est un petit peu comme être médiathécaire, sauf que je m'occupe des jeux et des jouets. Donc on a dans la médiathèque les Halles de Château-Giron, nous avons un espace qui est dédié aussi aux jeux et aux jouets, donc une ludothèque. Et donc le public peut venir emprunter et jouer un petit peu aussi sur nos horaires d'ouverture à la médiathèque.
0: Et pour faire une jolie fête de jeux, il faut des gens.
3: Alors, il faut savoir que cette grande journée festive nécessite une quarantaine de personnes, en plus des agents, des bénévoles, des élus, pour pouvoir assurer la surveillance, la logistique, le rangement.
4: Durant la fête du jeu, donc, qui se tient au Zéphyr le 20 septembre de 10h à 18h, nous proposons du jeu gratuit pour tous. Donc vraiment pareil, pour tous les âges, il y aura un espace petite enfance, pour les 0-3 ans, accompagné des parents évidemment. Un espace symbolique pour jouer comme au restaurant. Des jeux de construction, des jeux d'adresse, on aura aussi des structures gonflables, des jeux géants en bois. Enfin, on a vraiment un panel très large et on propose aussi cette année des tournois pour tout le monde. Donc n'hésitez pas à vous inscrire, c'est gratuit. De préférence, il faut s'inscrire à l'avance sur le portail des médiathèques ou directement à la médiathèque Léal. S'il reste de la place, oui, bien sûr, il sera possible de s'inscrire directement à la fête du jeu.
0: Magali Delourme, agent en bibliothèque, nous parle des jeux les plus attendus.
5: Clairement, les structures gonflables, c'est quelque chose qui est chaque année, parce que les gens aiment beaucoup ça. Des jeux musicaux d'arcade. Et ça marche très très bien, les gens adorent.
6: Concrètement, de jeux vidéo, quoi.
5: Oui, c'est une forme de jeux vidéo, des jeux musicaux, de rythme, ce genre de choses. Et ils viennent régulièrement chaque année, et voilà, ça plaît beaucoup.
0: Eh bien, pourquoi il ne faut pas rater la fête de jeux à Château-Giron le dimanche 20 septembre, Frédéric Gelodès?
3: Je pense que c'est vraiment un rendez-vous incontournable de la convivialité. C'est vraiment un moment un peu hors du temps, hors du monde, où tout le monde est heureux, s'amuse, on se rencontre, on se retrouve, on est en famille, on est entre amis, on mange une galette, on regarde les enfants qui s'amusent, et c'est toujours très très agréable.
0: Et après cette prise de parole à propos de la fête de jeux à Château-Giron, vous êtes sur Canal B et nous sommes en train de parler de concours de lycéens de cette année 2026, c'est la 39e édition. Et nous allons revenir dans un instant avec Ingrid et Joël.

0: vous êtes sur Canal B, c'est l'émission Le Nombril de Vénus et je suis en compagnie d'Ingrid et de Joël de l'association Bruit de Lire. Nous sommes en train de parler du Goncourt des lycéens 2026. Eh bien, cette année, il y a 16 romans en lice et vous êtes presque dans une parité parfaite. Et là, ça vient vraiment de dévoiler cette liste. Donc, les lectures sont en train de se faire. Vous-même, vous plongez dans les lectures. Est-ce que vous avez des, je ne sais pas moi, un sentiment particulier sur certains textes? Est-ce que vous voyez quelque chose de fort, comme presque une thématique qui s'en dégage?
1: Ce serait difficile de dire ça, parce qu'une thématique, il y en a plusieurs. Enfin, disons que depuis pas mal de temps, on voit quand même une montée très importante de la dimension autobiographique des textes. Dans le jeu est très présent, l'écriture à la première personne est très présente. Il se trouve même qu'il y a un roman, enfin, en l'occurrence, c'est celui qui est peut-être le moins autobiographique, qui porte comme titre « jeu », ce qui est quand même un petit peu, il y a comme une forme d'ironie au fait que ce soit un texte, justement, où l'auteur ne parle pas d'elle-même. Donc ça, cette dimension, elle est évidemment très présente. Il y a évidemment aussi toute une dimension, ce qu'on pourrait appeler un peu le roman familial, et en particulier autour d'un certain nombre de difficultés ou de violences intrafamiliales qui sont très bien représentées. Et on a évoqué tout à l'heure la lauréate de l'an dernier, Natacha Apana. Natacha Apana, on était bien sur ces questions-là, en l'occurrence, de questions de l'emprise et du féminicide, qui était au centre même du roman. Donc, ces caractéristiques-là, on les retrouve. Et puis peut-être aussi cette idée que le champ même du roman, par rapport à ce qu'est le Goncourt couronne normalement un roman, c'était ça dans l'origine, et on voit que le champ même du roman s'élargit de plus en plus. La part de la fiction, qui était caractéristique finalement jusque-là du roman, se réduit au profit d'un rapport plus direct avec le réel, jusqu'à même un cas un peu extrême, qui est celui d'Olivier Rollin, La guerre éternelle, où la part de la fiction est absolument inexistante. Et on va du côté de ce qu'on appellerait habituellement l'essai, mais on voit que finalement le roman est en train de dévorer un peu tous les genres littéraires.
0: Bien sûr, un lycéen ne lit pas tous les livres, il se le partage, plusieurs livres dans une même classe, j'imagine, mais tout ça est mené par des professeurs. C'est quoi? C'est la passion de ces gens qui sont très investis qui fait que ça prend?
2: Oui, c'est assez miraculeux en fait, parce que le Goncourt des lycéens, c'est une opération choisie par des professeurs au printemps précédent, donc pour une classe que la plupart du temps, ils ne connaissent pas. Donc le professeur de français lance sa rentrée, quand il me fait connaissance avec ses élèves, et leur dit « j'ai une excellente nouvelle, vous avez 15 romans à lire pour dans 2 mois ». Donc on a souvent affaire à des secondes qui sont absolument effarées. Une collègue qui disait qu'elle avait entendu un élève sortir de sa classe en disant « moi je change tout de suite de classe, c'est pas possible ». Et en fait, quand on fait le bilan au bout du compte, l'enchantement est quasi total.
0: On sait bien que les Français et les Françaises lisent. Ils sont très attachés à l'objet papier même.
1: Oui. Et puis, il y a aussi une forme de fierté chez les élèves d'être porteur d'un prix qui est quand même, disons, le deuxième prix littéraire de la rentrée, après, en termes de diffusion, après le Goncourt lui-même. C'est le Goncourt des lycéens qui a le plus d'impact sur les ventes. Pour donner un exemple, une lauréate précédente nous disait que du jour au lendemain, les ventes de son livre avaient été multipliées par 6 ou 7. Les lycéens donc sont très attentifs à ça, très attentifs à ce rôle qu'ils jouent, et ils font en sorte que leurs choix soient des choix vraiment réfléchis. Ils ne vont jamais faire la facilité.
0: Le choix de l'année dernière avec Natacha Pana, mais même celui de Neige Sinou aussi, pourrait être assez surprenant. Les livres, ils sont très forts, ils sont très poignants, et pourtant, ils sont là et ils font des vrais choix. On le sent vraiment, l'investissement derrière familière. Est-ce que ça raconte une jeunesse actuelle, tout cela ?
1: Et des choix qui sont aussi des choix très littéraires.
0: Oui.
1: Ils sont très attachés à chaque fois. Ils mettent en avant aussi non seulement le thème évoqué dans l'ouvrage, mais aussi la qualité de l'écriture, à laquelle ils sont éminemment sensibles. Et c'est essentiel qu'ils réagissent de cette manière-là.
0: Et est-ce que chez les lycéens, on va trouver plus de jeunes filles qui lisent les livres ou bien...
1: Le lecteur est souvent une lectrice.
2: Pour la partie visible, parce qu'en fait, les classes sont... Il n'y a pas du tout de choix des élèves. Mm-hmm. Les élèves donc, sont plongés dans l'aventure, donc les effectifs sont ceux des classes au mois de septembre.
1: Oui, et puis
2: a priori, il y a autant de garçons que de filles.
1: Soyons très honnêtes, quand on regarde le jury national, donc celui qui vient du choix des classes, puis du choix des jurys régionaux, il y a quand même une très très forte majorité de filles. Les garçons ne sont pas très nombreux dans le jury national. Mais
2: non,
1: ça ne veut pas dire qu'ils ne s'impliquent pas, qu'ils n'investissent pas. Mais peut-être, effectivement, la représentation même de la lecture est peut-être plus valorisée, sans doute, on peut le regretter, chez les filles que chez les garçons.
0: Ou bien ils gardent jalousement leurs propos, leurs sentiments d'une lecture. Ils ne souhaitent pas spécialement partager, mais ils sont là quand même derrière, souhaitons-le en tout cas. Parce qu'il y a quand même quelque chose qui vient participer peut-être à cette envie de lire, ou bien qui suscite la curiosité, c'est la rencontre avec les auteurs et autrices. Je voudrais savoir, jusque dans quelle mesure vous sentez, par exemple, qu'une rencontre avec un auteur ou une autrice va favoriser la lecture de son livre, si ce n'est déjà pas fait, ou bien un vote, tout simplement, pour le Goncourt.
2: Alors, il y a deux réponses différentes, je dirais. Pour le vote du Goncourt, probablement qu'il y a des choses qui peuvent se passer.
0: Dans la rencontre.
2: Mais on a vu dans le passé des lauréats qui n'avaient quasiment pas participé aux rencontres régionales de la FNAC mi-octobre et qui ont quand même été choisis.
1: Le cas le plus représentatif, c'est Neige Sinot. Elle a été présente à Paris pour la première rencontre régionale et après, elle n'a plus été présente.
0: Oui.
1: Pour autant, elle a obtenu le concours des lycéens, ce qui veut dire que ça ne se fait pas au charme, en quelque sorte.
0: Oui.
1: Bon, pour autant, il y a des auteurs qui passent mieux auprès des lycéens, d'autres qui passent moins bien. Donc, c'est un élément qui va jouer, mais qui ne joue pas de manière absolument déterminante. Contrairement à ce qu'imaginent certains éditeurs ou certains auteurs, qui croient que tout se joue, finalement, dans ces quelques minutes que les auteurs passent avec les lycéens. Mais ça a un effet mais vraiment considérable sur l'envie de lire. C'est-à-dire que quand ils sortent, ça a lieu très tôt, ces rencontres régionales, et ça a un effet accélérateur sur la lecture qui est absolument considérable. Donc ça donne envie de lire tous les livres de la sélection. Et ça, c'est essentiel.
0: Et donc, par exemple, des auteurs et autrices qui ne peuvent pas être là physiquement, mais ils peuvent aussi participer via des visioconférences.
2: Pendant le déroulement du prix, il y a une règle fixée de parité, c'est que les classes n'ont pas le droit de contacter les auteurs, et les auteurs n'ont pas le droit de contacter, même si certains essayent de le faire via les réseaux sociaux.
0: Ah oui.
2: Mais la règle, c'est que non, règle d'équité, il ne doit pas y avoir de contact. En revanche, alors, les journées nationales de Rennes qu'on organise mi-décembre, qui se font après le prix, où viennent en général 6 à 8 auteurs, et où on privilégie ce temps important d'échange avec les lycéens, puisque chaque auteur est présent 3 heures pour le moment où les lycéens viennent individuellement en petit groupe à lui ou à elle pour échanger. Là, ça a un impact incroyable.
0: Oui, et ça c'est chouette, parce que le prix est déjà dévoilé.
2: Ouais.
0: Pour autant, nous avons quand même des artistes qui font le job, qui viennent rencontrer les lycéens. C'est précieux, c'est très important, j'imagine aussi, pour le retentissement, le printemps d'après, auprès des personnes qui sont concernées par le prix. Mais alors, comment fait-on le grand public pour pouvoir bien suivre cette histoire de Goncourt des lycéens? Je vais dire, si on n'a pas un élève qui participe dans une classe, si on n'est pas parent d'un élève, comment peut-on faire pour suivre avec vous l'association Bruit des Lires et savoir un peu plus de l'état de l'évolution, peut-être même là durant les moments de lecture?
1: Alors, il existe un journal du Goncourt des lycéens.
0: Génial.
1: Qui est un journal en ligne, hein, qui est accueilli par le site de l'Académie de Rennes. Hein, donc ce journal reçoit des contributions de toutes les classes, et en particulier les présentations de classe, hein, qui se font au cours du mois de septembre. Hein, donc, en allant vers ce journal du concours des lycéens, on peut avoir une vue sur les classes qui participent, et progressivement aussi, à mesure qu'on avance, un certain nombre de contributions qui sont un peu encore plus originales, qui sont des créations produites dans les classes, et qui sont parfois des choses d'une qualité absolument formidable. Hein. Des productions plastiques, productions musicales, travaux d'écriture. Les classes sont très très inventives, hein, en la matière. Et donc on trouve la trace de ces éléments sur ce journal du Goncourt, hein, qui est accessible à tout le monde, hein, et qui est en ligne.
0: Et qu'on va trouver donc...
1: Et qu'on va trouver sur le site de l'Académie de Rennes.
2: Je pense que si on tape journal du Goncourt des lycéens...
0: Ouais, c'est bon, on va...
1: Sur un moteur de n'importe quel moteur de recherche renverra à ce site qu'on peut évidemment consulter. Mais rien de secret, hein, sur, c'était accessible à tout le monde. Hein, il n'y a pas de code pour entrer. C'est un journal qui est un journal accessible à tous les publics. Hein, les auteurs peuvent aller voir, les éditeurs peuvent aller voir, et puis tous les gens qui sont intéressés par l'opération peuvent en particulier consulter très vite ces présentations de classe qui sont souvent faites de manière extrêmement vivante, extrêmement originale, des petites vidéos, des choses comme ça. Il y a une vraiment très belle réussite là-dessus.
2: Oui, si on veut savoir un petit peu plus ce qui se passe lors des fameuses journées nationales que Bruit de Lire organise, on peut aller sur le site de Bruit de Lire, bruitdelire.org. Et donc, on se rend bien compte de ce qui s'est passé les années précédentes, notamment. On a des petites vidéos qui rendent compte de ces moments magiques entre les lycéens et les auteurs. Et puis, on peut trouver aussi des informations sur les livres qui ont tous les anciens lauréats du concours des lycéens. Il y a une présentation approfondie. Donc,
0: à savoir qu'un lauréat ne peut pas gagner deux fois le prix Goncourt des lycéens.
2: Non, c'est la même règle que pour le Goncourt, en fait. Mmh. Et ce qui fait que quand un auteur a eu le Goncourt, il ne peut plus avoir le Goncourt des lycéens, puisqu'il ne sera plus sur les listes futures du prix Goncourt.
1: Donc il vaut mieux avoir d'abord le Goncourt des lycéens, parce qu'à ce moment-là, on peut avoir les deux.
0: Oui,
1: on peut avoir d'abord le Goncourt des lycéens, puis le Goncourt. Il y a deux cas, hein, qui sont Laurent Godet, hein, qui a obtenu d'abord le Goncourt des lycéens, puis le Goncourt. Puis Mathias Sénard, hein, qui a eu d'abord le Goncourt des lycéens, puis le Goncourt. Hein,
3: voilà. 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
0: Merci beaucoup Joël et Ingrid de votre présence ici dans le studio de Canal B pour parler de Goncourt des lycéens 2026. Est-ce que dans l'association Bruit de Lire, vous êtes combien aujourd'hui dans l'asso là ?
2: On est 25 à peu près.
0: Et vous êtes tous en train de lire ?
2: Ah oui, oui, oui.
0: Ok, ouais. Donc
2: j'en suis 12e.
0: Ça va être un petit peu le débat entre vous également.
2: Oui, oui, oui, oui.
0: Vous aussi, vous votez entre vous en fait.
2: Non, en fait, ce qu'on a fait par contre, c'est on a un petit concours de rentrée qui est, on prévoit la liste Goncourt.
0: Uh-huh.
2: On prévoit 15 titres et puis le 2 septembre, on voit
0: qui a eu raison.
1: Et c'est Ingrid qui a gagné cette année de manière assez éblouissante. Wow. Parce qu'elle avait trouvé 11 titres, je crois.
2: 10 titres, oui. C'est un pur hasard. C'est... Normalement, les années passées, on en trouve 3, 4. Là, je ne sais pas, j'ai eu...
0: Ouais,
1: le
0: flair. Bravo, quel talent. Donc, rendez-vous le 26 novembre pour la délibération.
2: Avec plaisir, Juliana.
0: Merci beaucoup, à très bientôt.
1: Merci.
0: Bon week-end à vous. Allez, bisous, bye.

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0: Salut à toutes et à tous, Stone Circus, quatrième émission pour ces Néopsyché numéro donc 4, il y en a eu 3 autres, je vous renvoie à ces émissions sur le www.stonecircus.com et puis j'ai toujours avec moi l'équipe de choc, à savoir Anthony, salut Anthony.
1: Salut Stéphane, salut tout le monde.
0: Tu vas bien?
1: Oui, très bien.
0: En forme?
1: Toujours en forme, voilà.
0: Et toi Didier, comment vas-tu?
2: Salut Stéphane, salut à tous. Très bien aussi.
0: Enchanté voilà. De te revoir encore une fois pour cette quatrième et dernière émission.
2: Mais c'est un plaisir partagé.
0: Mais je sais, je sais. Ouais. Et enfin, Psyché, toujours là.
3: Bah, toujours là aussi. Et puis,
0: t'es content?
3: Toujours en forme.
2: On a
3: toujours
2: le
3: content.
2: Chèque.
3: Enfin, tout va bien.
0: Le chèque arrive à la fin, là.
3: Ah, ouais.
0: D'accord. Eh bien, on a commencé avec les United States of Existence, groupe néo-psyché, Return to the Psychedelic. Je trouvais que c'était bien choisi pour entamer cette quatrième et dernière émission sur le sujet. Et on va attaquer avec un nom de groupe assez étrange, Didier. C'est toi qui t'y colle.
2: Oh, c'est trop de l'honneur.
0: Ah, bah, je sais.
3: Oui. Oui.
2: On va commencer par un groupe canadien d'Ontario. Le groupe s'appelle Orange Alabaster Mushroom.
3: Oh, c'est pour facile.
2: Oh la vache.
0: Pardon.
2: Ouais. Groupe autour de Greg Watson, le chanteur-guitariste, organiste aussi d'ailleurs, qui ont sorti 2 45 tours, un EP. Mais surtout une compilation qui est sortie un peu plus tard en 2000 qui s'appelle Space and Time Compendium, qui regroupe donc tout ce qu'ils ont fait.
0: T'es seul là.
2: Et puis Anthony qui a mes rames. Et bah, que dire de plus, bah, écoutez cet album. Voilà, c'est
0: ça,
2: juste.
0: C'est du
2: conseil. Ouais, ouais.
0: Mais tu as raison.
2: Oui. Et on l'a pas assez dit, mais il faut.
0: Écoutez cet album.
2: Écoutez tous les albums sélectionnés d'ailleurs.
0: C'est parti.
2: Et le morceau s'appelle Crazy Murray.
0: Ouais, ouais, ouais.
2: Sublime.

0: On a entamé ce numéro 4 Néopsyché avec tout d'abord les Orange Alabaster Mushroom Sublime avec le titre Crazy Murray, choix de Didier, et à l'instant celui de Psyché, Dimension 13, It's Awfully Nice of You.
1: Alors oui, Dimension 13, c'est un groupe américain encore. Et c'est encore un one-man band. Et
0: décidément, paf.
1: Et oui. Et puis ça ne se sent pas vraiment
0: pas
1: comme
0: tout.
1: Ça. Mais c'est vraiment complet. Le mec s'appelle Brad Warner. Et le nom du groupe vient du film de Coppola, forcément. Ils sont de Cleveland, dans l'Ohio.
0: D'accord.
1: Donc c'est très inspiré par Syd Barrett, surtout l'intro. Fou. Pink Floyd, Rocky Erickson, etc., etc. Il y a 5 albums quand même sur Midnight Records. Le gars sortira 5 albums donc entre 85 et 91. C'est un extrait du deuxième album qui est absolument sublime. Pour moi, le meilleur de très très loin. Il est même produit par Glenn Reise de Plasticland, dont on parlera un petit
0: bientôt,
1: peu plus tard.
0: Bientôt.
1: Voilà, donc c'est vraiment excellent. Un album que je conseille. Il est bien d'un bout à l'autre.
0: Après la démence numéro 13, on passe au Rhubarbe, sans transition.
2: Oui, un petit tour en Angleterre avec les Rhubarbe Triangle, groupe psyché, donc originaire du nord de l'Angleterre, dans le Leed, dans le comté du Yorkshire, pour les situer. Hein.
0: Merci.
2: Et c'est une région célèbre pour la culture de la rhubarbe.
0: Non.
2: D'où le nom Rhubarbe Triangle.
0: Donc, on apprend plein de trucs dans ce circus, la géographie, les confitures.
2: Groupe formé en 2014 par un certain Alex Aspin. Qui est chanteur, guitariste du groupe, hein, qui lead un peu tout ça. Ils sortiront 2 singles, dont le premier, on va extraire un morceau qui s'appelle Wakefield City Blues. Alors c'est assez marrant parce que les singles sont assez particuliers. Le premier, c'est dans une boîte en carton recyclé avec écrit presque à la main, je crois, les pochettes.
0: Ouais.
2: Et le second, c'est un single, un double flexi. Rouge et vert, et c'est plutôt sympa.
0: Tu l'as ça, le flexi, toi?
2: Oui, j'ai les deux.
0: Acheté
2: directement au.
0: Fan, quoi.
2: Oui, tout à fait fan, hein, de Alex Aspin. Ouais, tout à fait.
0: Bon.
2: Et donc sorti en 2014, issu du premier single.
0: On s'écoute maintenant.
2: On s'écoute maintenant.
1: Je connais du beau monde.
0: Ah oui, monsieur est introduit.

0: fin, extrêmement brutal, mais quel morceau, quel morceau. Et quel groupe, c'était les Hoover 3, ça s'écrit avec 3 i à la fin, on dit Hoover 3. J'ai déjà passé ça de nombreuses fois dans Stone Circus, allez, 5 fois j'ai regardé. Anthony, t'as pas écouté?
1: Bah,
0: et ben voilà, et ben voilà.
1: Ils dorment.
0: Donc ils ont, j'en reprends mes petites notes, parce que j'ai pris des notes, et oui. Ils sont de Los Angeles, Californie, ça se prononce, je l'ai dit, Hoover 3, comme le chiffre 3. Premier album en 2014, 6 autres suivront. Pour moi, le meilleur, c'est A Round of Applause, extrait de, bah, c'est l'extrait qu'on a écouté là, et tiré, il s'appelle Stone Man. C'est très influencé, et des fans de Ty Segall, King Gizzard, Frank and the Witch Fingers, Can, Amandul, ils sont gros gros fans d'Amandul 2 et de Gentle Giant. Ça doit te plaire,
1: oui,
0: ça, psyché.
1: Oui, oui, non, mais ça se ressent. Hein.
0: Ah ouais, c'est très très bon.
1: On a pu voir le concert sur FR...
0: TV Rennes,
1: voilà, ouais. Exactement.
2: Et FR3.
0: Sur le RTF, c'était bien. En noir et blanc, mais c'était bien.
1: Un concert pris à la Route du Rock.
0: Oui.
1: C'était vraiment, je suis tombé dessus par hasard, c'était vraiment excellent.
0: Ah, moi je ne savais même pas qui passait là, sans ça, je serais peut-être allé
1: aussi
0: voir. Mais bon, me taper 20 daubes avant d'écouter les Over 3, quoi. Bon,
1: voilà. Hein.
0: Voilà, courez acheter ces albums d'Over 6, c'est sorti sur quoi ça? Ben oui, le fameux label, j'en parlais dans la première émission, le fameux label des Black Angels, Reverb Association Society, ou non, Appreciation Society. Voilà, pour la boucle est bouclée. Et on poursuit avec toi, Didier. Qu'est-ce que tu vas nous raconter?
3: Eh bien, nous allons aller du côté de la Californie.
0: Bah, on
3: du
0: y reste.
3: Sud. Quoi? Je t'ai pas écouté. avec le groupe Mr. Elevator and the Brain Hotel.
0: Oui, que tu connu.
3: Que tu as passé...
2: Six fois.
0: Je te dis juste que tu étais encore dans l'émission quand on l'a passé, Didier.
3: C'est vrai, je...
0: Donc tu devais être absent, tu devais regarder le best-of de Stade 2 ou je sais pas quoi, mais...
3: Oui, bien sûr. Et qui est donc groupe grand fan de Donovan, d'ailleurs. Oui.
0: Je suis très psychédélique.
3: Ouais, avec Thomas Dolas et White Blair, entre autres, qui ont sorti 3 albums. Entre 2013 et 2017. Là, on va écouter un morceau du premier en 2013 qui s'appelle Nico and Her Psychedelic Subconscious.
0: Ah, bien, bien, ah, il était pas facile.
3: Ouais. Enfin, tu feras du.
0: Ouais, je ferai un montage. Ouais.
3: Et que dire de plus, ils ont fait pas mal de concerts à côté des EO6. Tu feras vraiment un montage.
1: J'ai rien compris.
3: Et autres Black Lips, voilà. Et le morceau que...
0: Et excuse-moi de te couper, Didier. Par contre, c'est vraiment, pour moi, c'est les meilleurs. Il y a un concert fabuleux de ce groupe-là dans un minivan. En fait, c'est le principe de cette émission qui passe sur YouTube. C'est van in, Live in the Van. Il y a plein de groupes qui s'accueillent comme ça. Ils sont super serrés. C'est une sorte de van hippie Volkswagen. Ils jouent tous là-dedans. Et les mecs, faut absolument aller voir. Vous tapez Live in the Van Mr. Elevator dans YouTube. Allez voir ce concert. Waouh, c'est une grosse claque. Il y a son d'orgue, c'est terrible. D'ailleurs, j'avais passé la version live dans Stone Circus.
3: Ah là, oui.
0: Je pense que celle qu'on va écouter, c'est la version studio. Didier.
3: Voilà, ouais. Il y avait les EO6 aussi. Dans le... J'essaie de me rattraper. Le morceau que l'on va écouter s'appelle Nico.
0: T'avais vachement besoin de ta feuille pour Nico.

0: Vous êtes toujours dans Stone Circus, émission consacrée aux néopsychés, la quatrième et la dernière émission de cette thématique pour cette année 2024. Et oui, déjà, et on a entendu enchaîner Mr. Elevator and the Brain Hotel, fantastique morceau, Nico, et à l'instant c'était Rain Parade. Histoire de parler un petit peu de pour comment le néo-psyché est né, il n'y avait pas grand-chose, notamment en Angleterre, aux États-Unis, il y avait soit d'un côté la vague New Wave, néo-romantique, bien chiante. Et de l'autre côté, il y avait quoi? Il y avait le hardcore et le air metal. Là. Et puis, il y avait toute une frange de groupes qui nous juraient que par les groupes 60s et psyché, et notamment cette vague qu'on a appelée le Paisley Underground.
1: Exactement, comme le groupe qu'on vient d'entendre, qui s'appelle Rain Parade, qui venait de Los Angeles, et donc ils sont liés au Paisley Underground. Bon, c'est un vaste sujet parce que
0: c'est large.
1: C'est un groupe un peu tout, quoi. Dès qu'il y avait une chemise psychédélique, c'était du Paisley Underground.
0: On y trouve les Bangles d'ailleurs là-dedans.
1: Oui, il y a les Bangles, il y a Long Riders, donc ça va dans tous les sens. Mm-hmm. Bon, il y a des trucs, c'est plutôt pop. Oui. En général.
0: C'était des gens qui aimaient bien les Birds, les
1: Oui, beaucoup. Ah oui, c'est un son exactement Birds, Love et toutes ces choses-là. Donc, Rain Parade, en fait, ils existeront de 83 à 2000 en gros.
0: Ah oui.
1: Et ils se reformeront de temps en temps à partir de 2012. Et apparemment, ils refont des concerts en 2024. Donc, ça m'étonnerait qu'on ne les voit pas ici, mais bon.
0: Peu de chance.
1: Il y a peu de chance. Oui, oui, on ne voit plus rien. Enfin, bref. Le groupe est formé par David Roback. Bah, si, c'est vrai. Hein, bon, on n'est pas prêt de voir Rain Parade ici. À vous.
0: C'est vrai, c'est bien.
1: Bon.
0: C'est vrai, tu as raison.
1: Le groupe est formé par David Roback, qui plus tard formera Opal dans un style plutôt plus évanescent avec Kendra Smith, une ex Dream Syndicate qu'on pourra pas passer, manque de temps, parce
0: Dream
1: que c'est
0: Syndicate aussi méritait sa place ici.
1: Oui, mais bon, le temps on peut pas. Non. Et ils formeront plus tard un groupe qui aura beaucoup de succès, quoique étant un peu chiant pour moi, Mazistar.
0: Ouais, ouais,
1: voilà.
0: Ouais,
1: bon, ils ont un grand succès, tant mieux pour eux. Ce sera.
0: En tout cas, l'origine Rain Parade est sublime.
1: Oui, oui, oui, exactement. Qu'est-ce que je peux dire? Si, ils ont sorti 4 LP, tous excellents, dans le style un peu Pink Floyd, Doors, Birds, comme on a entendu. Ils seront signés nationalement sur Island Records, qui les laisseront tomber, donc ils n'auront aucun succès, aucune promo, et le groupe s'arrêtera, malheureusement.
0: Bon, c'est bien triste. Voilà. En tout cas, si vous aimez ce genre, courez écouter tous les noms que Psyché vient de citer.
1: Oui. Et le premier album est vraiment une tuerie.
0: Il s'appelle comment? Tu l'as peut-être dit Emergency Third Rate Power Trip.
1: C'est ça, exactement.
0: Ah, quel nom, quel nom.
1: Et oui, et quel album.
0: Eh bien, on poursuit maintenant, ça fait vraiment 20h. Il est presque 20h. Avec toi, Anthony, qui va nous parler de quoi? Magnetic
2: Des
0: Mind.
2: Magnetic Mind, ouais, un petit peu de voix féminine dans cette playlist. Ça manque un peu.
0: Ça manque un peu.
2: Oui, donc les Magnetic Mind, donc formés à Londres en 2011 par la chanteuse Ellie Foden et l'ancien bassiste des Idol Masters, un autre groupe psyché
0: oui, je connais ça.
2: Des années 2000. Hein, donc,
0: très bien aussi.
2: Voilà, très bien aussi. Alors ce groupe, hein, sous influence Choking Blues et Jefferson Airplane. D'ailleurs, la belle voix de la chanteuse d'Eli apporte des comparaisons évidentes avec celle de Grace Leak, hein, qui me fera totalement plaisir à mon voisin de droite, Didier.
0: Il est de droite, Didier.
3: Dans le studio. Je...
2: Et donc ils sortiront.
0: C'est nul.
2: Ils sortiront un album et 3 singles entre 2012 et 2015. Et donc le titre qu'on va s'écouter tout de suite, c'est Maybe the Stars, Maybe the Sun, sorti sur le label Heavy Soul Records.
0: D'ailleurs, c'est curieux que ça sorte sur ce label qui était plutôt branché des trucs très très groovy, rarement psyché. Exception confirme la règle.
2: Exactement.
0: Magnetic Mind dans Stone Circus, spécial néopsy, partie numéro 4.

0: Le fantastique son hyper clair, je trouve, des Mystic Braves, extrait de l'album Desert Island, sorti, c'était sorti quand ça? Oh, il y a un petit peu de temps. Il est sorti il y a deux ans, en 2022, groupe encore de la zone Los Angeles, Californie. Alors ça c'est marrant parce qu'ils ont d'abord sorti un album, ça c'était le deuxième album, sous le nom des Blackfoot Braves. Et puis il y a un petit malin du nom du batteur des Liner Skynerd qui les a fait chier parce qu'il avait un groupe lui qui s'appelait les Blackfoot. Il les a emmerdés, il les a attaqués en justice pour que ce pauvre petit groupe de Los Angeles change son nom. Donc ils se sont appelés les Mystic Braves. Et c'est pas plus mal, je trouve.
1: Ça prouve le niveau.
0: Ça prouve le niveau, le mec, grave. Bref, et cet album rencontrera un certain succès là-bas, ce qui leur permettra d'enregistrer trois autres disques qui n'ont malheureusement pas la même, le même pouvoir, je trouve, la même qualité sonore. Ça s'écoute, mais c'est un peu poussif sur le long. Mais ce disque-là, achetez-le, hein, Desert Island, est fantastique. Et sa pochette est très très belle, on pense un peu au... la façon de poser sur la pochette aux Music Machines. Ce sont des fans des Zombies, des Seeds, d'Ultimate Spinach et bien sûr des Beatles. On poursuit avec les Plastic Land.
1: Ah oui, alors
0: un petit peu grand, de plastique.
1: Un grand grand nom du psyché américain. Un groupe fabuleux.
0: À
1: qui
0: voir.
1: Vient de Milwaukee, encore dans le Wisconsin. N'est-ce pas? Bon. Ils sont formés en 75, donc ça date quand même sous le nom de Housing Polaris, mais ils s'appelleront Plastic Land de 84 à 94 en gros. Et apparemment, il y a un nouveau disque sorti en 2024, donc j'aimerais bien l'écouter, j'aimerais bien le voir. Évidemment, on le verra jamais par ici. Il vaut une fortune, personne ne distribue ça. Enfin, bref,
0: tout le monde s'en fout surtout.
1: Tout le monde s'en fout.
0: Sauf nous.
1: Sauf nous. Et il y a un nouveau disque disponible, donc voilà.
0: À écouter, à voir.
1: Voilà. Donc ils sortiront leurs 45 tours sur leur propre label, qui s'appelle, je ne sais plus, je ne l'ai pas noté, mince alors.
0: Ah.
1: Ben oui, oui.
0: Mince alors Records.
1: Ben oui.
2: Ça gâche tout, merde.
0: Ça gâche tout.
1: Cadillac, c'est ça.
0: Je pense qu'on doit arrêter l'émission.
1: Cadillac. Ils feront 6 LP, dont un avec Twink, le batteur des Pretty Things, bon, qui est un petit peu surévalué, c'est pas
0: d'accord,
1: inoubliable.
0: D'accord.
1: Et 7 avec le dernier, et 7 45 tours. D'ailleurs, je fais une annonce, il me manque le troisième. Si quelqu'un a Vibrasonics from Plastic Land, je suis acheteur.
0: Et bon. Je vends ma bagnole, moi, sinon.
1: Mais non, je veux que le 45 de Vibrasonics.
0: C'est entendu. Donc, moi, si je peux me permettre d'expliquer, Plastic Land, c'est quand même un groupe à part dans le néo-psyché. C'est quand même, la voix est spéciale.
1: Ah, la voix est assez spéciale.
0: Les structures des chansons sont quand même alambiquées par moments.
1: C'est bien, je dis pas que c'est. Mais justement, c'est
0: agréable.
1: Titres très courts par rapport au reste des autres groupes qui ont des titres vraiment très longs. C'est des morceaux très courts qui dépassent rarement les 2-3 minutes au grand maximum. C'est très influencé par la psychédélique pop, freak beat anglais. Et avec des recherches sonores incroyables.
0: T'en as trop dit, tu nous as mis l'eau à la bouche.
1: Bah oui. Un album, tous les albums sont à conseiller si je veux aller par là. Certains membres, on en a parlé, aideront certains groupes psychés, dont Glenn Reise et Frankovic, qui formera les Gothics plus tard.
0: Bon. On écoute ou pas Disengage from the
1: World? Oui, on y va.
0: Parce que moi, je
1: Ah bah oui, t'en as marre. Allez hop, on voit.

0: À l'instant, le fantastique morceau pour continuer cette émission Néopsyché numéro 4 des New Candies. À toi, Anthony.
1: Ouais, donc découvert pour l'occasion de l'émission, donc groupe italien, plus précisément de Venise. Ils sortiront 4 albums studio et 3 singles entre 2010 et 2021. Alors, ils sortiront leur premier album en 2012. Alors, c'est un mélange de rock psyché, de shoegaze. Et de rock, de garage rock, hein. Ça crée un riche hypnotique, un son hypnotique et envoûtant, hein. Donc ils seront accueillis par la presse italienne. Ils tourneront au nord de l'Italie notamment. Et à partir du deuxième album, un plus gros succès, ils partiront en Europe, aux États-Unis et en Australie. Donc voilà, c'est un groupe que je classerais avec les Vibravoid.
0: D'accord, voilà. Et Psyché soulignait aussi que ça faisait fortement penser à Plasticland qu'on écoutait.
1: Exactement, c'est très ressemblant.
2: Parfaitement.
0: Ouais, bah, comme quoi,
1: incroyable. Et le titre, c'était Dark Love.
0: Allez, l'émission est quasi terminée. Il reste un groupe, un morceau, mais ouais, la quatrième et la dernière émission. On va passer les Lumerians, qui est un groupe psychédélique de Californie, Oakland exactement, de 2011, premier album sort en 2011, il s'appelle Transmalinia, une très jolie pochette dans un registre, la pochette fait penser à un truc de SF, non pas SM, hein, SF j'ai dit, hein. Il n'y a pas de petit plug sur la pochette, Anthony.
3: C'est vrai que t'as vu Anthony
0: Les yeux pétillés ont vibré.
2: On le reconnaît.
0: Alors, Lumerians, bah, tu peux me déstabiliser, il n'y a pas de problème. Les Lumerians sortiront 6 albums. Je conseille uniquement personnellement le premier qui est fabuleux. Si vous aimez Cannes, Neuil et le Krautrock plus généralement, vous allez sublimer ça. Et le sorti en single, le morceau, il s'appelle Burning Mirrors. Achetez le single aussi, hein, c'est tant qu'à faire. Les restes des albums sont très très barrés, voire expérimentaux par moments. Moi, c'est moins ma cam, mais ce premier disque, voilà pour l'annonce. Je tiens à vous remercier chaleureusement et beaucoup, les gars, d'avoir préparé cette émission avec moi. Comme d'habitude, c'était parfait.
1: Oh, bah merci à toi aussi. Hein.
0: Merci, hein, le chèque arrive. Le virement va être ce soir sur vos comptes, hein, 22 euros chacun. Et puis sinon, les émissions, bien sûr, le samedi 18h-19h sur Radio Luxe en direct et la rediffusion sur Canal B le dimanche aux mêmes horaires, un dimanche sur deux. Bye bye, bisous, on se quitte avec les Lumerians. Ciao les gars.
4: Salut. Salut.

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0: Eh bien bonsoir, vous êtes bien sur Skanking Time sur la grande Canal B. Une émission ce soir qui devait être exceptionnelle. Malheureusement, notre invité émérite a annulé pour des raisons très personnelles. Et monsieur Blam Blam va prendre le flambeau pour parler de son édifice culturel qu'est
1: Chéri Bibi.
0: Chéri Bibi.
2: Eh ouais, voilà. Daniel Chéri Bibi, si tu nous écoutes ce soir, là, big bisou. Yes. À vous deux, rétablissez-vous bien, les gars.
0: Eh bien, et bien, il y a monsieur Michel qui est là aussi, alias Mr. Bones.
2: Salut à toutes et à toutes.
0: Et Quentin, alias Cantino.
3: Il va bien.
0: Attends, oh, maintenant, je t'ai mis le. Finalement, t'as. Ok. T'as pas voulu. T'as snobé le jaune.
4: Ouais, bah, c'est parce que le micro se cassait la gueule, ouais.
0: Ah, ouais, tu vois.
2: Ouais, comme mais quoi, faut. Tu vois, le.
0: Mon casque, c'est un petit peu désagrégé aussi, mais c'est ça les.
2: C'est ça le. C'est ça le rock.
0: C'est ça la ça culture, la culture populaire musicale, n'est-ce pas, Blam?
1: Exactement. Donc, le nouveau Chéri Bibi est sorti quand même, hein. Donc, c'est le numéro 15, il me le semble bien. Et il est super, super. C'est 48 pages, plein à lire. Alors, du reggae, des filles en interview. Et aussi, bon, sur du Yali Punk, Goodcast. Et Black Flag. Et moi, je proposerai tout à l'heure, comme il y a l'interview de Denis Bovell, donc Denis Bovell qui avait bossé avec les Slits le 28 juin, on en avait parlé.
0: Ouais, tu en avais déjà parlé.
1: Et donc, je passerai ses collaborations avec Liston Quincy Johnson, notamment, et puis
0: LKJ,
1: exactement. Et puis aussi des morceaux sur des pionniers, parce que les pionniers sont en interview dans Chéri Bibi. Des interviews où il faudra le souffle, mais bon, c'est. Alors, c'est seulement 10 balles, c'est donné, et vous pouvez le trouver.
0: Ah ouais, vu le taf qu'il y a dedans, hein.
2: Ouais, carrément.
1: Il n'y a pas de pub, hein, il n'y a pas de pub. Et donc, vous pouvez le trouver chez Vacarme, la fameuse friperie Brocante Salonté, chez Obam au Baramine, également auprès de Masprod, bon, moi, si vous me voyez. Et sinon, il y a un circuit aussi de librairie où il prend un distributeur, bon, ça lui coûte cher, mais il y a un distributeur où on peut trouver ça en librairie. Pour les Parisiens, évidemment, il y a Parallèle, hein, la mec des fanzines, et puis Born Bad, des choses comme ça.
0: Eh bien, merci Blam, on t'en reparlera. Tu feras ta petite chronique après la mienne, il me semble, car nos deux camarades aussi ont prévu quelque chose, n'est-ce pas, Scantino?
4: Ouais, bah, je vais te passer des morceaux de Michael Prophet.
0: Ah, lui, c'est dans le Roots.
4: Ouais, Roots, un peu Rubadub.
0: Yes, t'aimes bien le Rubadub en ce moment, j'ai l'impression.
4: Ouais, même j'écoute pas mal de trucs 70, que ce soit en reggae ou en soul en ce moment.
0: C'est cool.
2: Et moi, je vais vous passer du Michael Jackson. Voilà, pour changer un petit peu.
0: Jackson 5.
2: Non, c'est une boutade. Non, bah écoute, non, des petites nouveautés en rocksteady avec des groupes actuels, voilà. Voilà. Quelques petits morceaux.
0: Ça va te changer du
2: surf. C'est la rentrée. Ça va me changer.
0: Eh bien, c'est parti. Moi, j'avais décidé de vous parler d'un petit peu. J'en ai jamais fait. Je me suis rendu compte que j'avais jamais légèrement chroniqué Dennis Al Capone, qui, lui, n'était pas vraiment dans le ska. Là, il n'y aura pas de ska ni de rocksteady en ce qui me concerne, mais on tape dans le DJ. Là, c'est le moins qu'on puisse dire. Dennis Smith, de son vrai nom, est né le 6 août 47 à Crooked River. Il a commencé tout gosse à s'intéresser à la musique jamaïcaine, forcément, il était dedans. Hein. Il a suivi des sound systems, il y avait celui de Prince Farai qui s'appelait El Toro, ou Kenton avec le DJ Pompadou dont il était fan. Hein. Il allait comme ça dans les soirées au bon vouloir de la semaine, car à mon avis, il y avait des soirées très régulièrement, surtout le week-end, je pense. Et c'est vrai qu'il s'est mis à découvrir les sound systems par le biais de King Tubby, notamment, avec ce Hometown Hi-Fi, et où U-Roy officiait de manière énorme, au sommet de sa forme totale. Et il a commencé à enregistrer dans les années 70 ses premiers morceaux. Voilà, c'est à peu près tout ce que j'ai à vous dire. Il est toujours vivant, il fait encore des festivals. Il a fait le tour du monde pour chanter lors de pas mal de festivals. Et c'est vrai qu'en 1971 et 1972, il a été consacré le meilleur DJ de Jamaïque. Vous voyez, c'est pas rien. Et vraiment, non, de 72 à 73, excusez-moi. On n'était pas nés, ni comme un poisson.
2: Ouais.
0: Et voilà. Et je commence par les morceaux, ses tout premiers morceaux en tant que DJ. Hein. Là, il toaste pas vraiment sur un autre morceau, mais c'est un morceau qui lui est consacré. C'est parti. C'est Skanking Time, on est bien.
2: Vas-y, envoie
0: gros
2: la
0: bisous,
2: dose là. Fais-nous danser.
0: Daniel Chéri Bibi, remettez-vous
2: envoie
0: bien.
2: Envoie du soleil dans nos cœurs.
0: Et Azélis, bien sûr.

0: Waouh, il y a même un petit live de Mr Bones qui est venu se greffer de manière très ingénieuse comme ça sur le tout dernier morceau que je vous avais proposé, les morceaux de Dennis Al Capone. On avait commencé avec le Baba Ribba Skank en accompagnement de Lizzy, magnifique morceau. J'avais suivi avec un de ses plus connus, en fait c'était vraiment, attends, je l'ai plus sous les yeux, enfin bref, c'était chouette. Et j'ai réenchaîné avec le numéro 1 Station où on entend le coq comme ça. C'est un côté très français, toi.
1: Vas-y, tu nous refais le coq, s'il te plaît.
0: Et donc Dennis Al Capone, et à l'instant même, c'était Mosquito One. Et toi, t'as fait sur The Great Woogie, t'as fait une petite dédicace de plus.
2: Voilà, à notre ami
0: Bibi, le king du fanzine.
2: Exactement, il est pas venu ce soir, mais on t'embrasse très fort, Daniel.
0: Ce n'est que partie remise.
2: Exactement, tu viens quand tu veux.
0: Et à ce propos,
2: tu as le badge.
0: À ce propos, messieurs, monsieur Blamblam a quelques mots à dire.
3: Oui, donc le DH a eu une sortie, voilà. Et donc, ça m'a donné envie, comme une interview de Donny Bovell, le fameux sorcier du son du dub master londonien dont on parlait, originaire de la Barbade. Et donc il est en interview dans Chéri Bibi, passionnant, et il parle notamment aussi de sa rencontre avec Lynton Quincy Johnson, LKJ.
0: Ah ouais, voilà, et là c'est du bonhomme, hein.
3: Voilà, et donc je me suis dit, on va passer du LKJ un peu.
0: Mais même que LKJ a créé son propre style, hein, le poète dub.
3: Exactement, puisque au départ c'est un poète, mais aussi un journaliste presse écrite à la BBC. Il est notamment, il bossait sur les musiques caribéennes. Et donc oui, il rencontre Denis Bovell et il lui dit, tiens, je fais des poèmes. Et donc du coup, chacun s'est stimulé pour Denis Bovell, il faut mettre ça en musique. Et après, il a joué avec lui et voilà. Donc oui, c'est un poète, donc il slame sur un fond de musique dub et tout ça. Oui.
0: Et j'ai eu la chance de le voir lors d'un carnaval au rock à Saint-Brieuc, une soirée qui était punk, mais ils avaient décidé à l'époque de calmer le jeu.
2: En quelle année?
0: Oh là là, tu vois, ça doit être en 95, hein, quelque chose comme ça.
2: J'en étais sûr.
0: Et moi,
2: le siècle dernier, quoi.
0: C'était un carnaval au rock, les gars. C'était une dinguerie, quoi. Il avait foutu le feu, ça avait calmé un petit peu les ardeurs punk hardcore de l'époque.
3: Et donc, on a une nouvelle de LKJ dans Chéri Bibi. Il a plus de 70 ans, mais il fait toujours des textes, mais il veut pas en chaud 10 parce qu'il a peur de faire moins bien que ce qu'il faisait avant, ce qui est méritoire parce qu'il y en a tellement qui continuent alors qu'il faut mieux arrêter. Et donc, voilà. Donc, il est toujours. Et on va écouter alors deux morceaux de LKJ. Alors, en CD, un premier morceau en CD, après on passera basculera sur le vinyle, le fameux album de 91, Thing at Time. Hein. C'est vrai que LKJ utilise le patois jamaïcain. Donc,
0: oui.
3: Bon. Alors voilà, et donc le morceau Sorry, un album qui a cartonné à l'époque, et avec l'utilisation dans sur Sorry de violons, de petits violons.
0: Oui, il a inclus pas mal d'instruments,
3: oui,
0: sur toute sa carrière, hein,
3: ouais,
0: finalement.
3: Ouais. Et donc il y a des concerts, alors, je me souviens, début 90, c'était Paris.
0: Toi, tu l'as vu?
3: Mais non, c'était complet à Elysée Montmartre, je l'ai jamais vu, oui. Je voulais aller à Elysée Montmartre, mais.
0: Quentin, tu l'as
2: non
0: pas
2: plus.
0: Vu?
2: Et non plus.
0: Et t'aimes bien Scandino, le LKJ?
4: Ouais, je connais pas des masses, c'est pas ce que j'écoute le plus, quoi.
0: Bah tu vois, je vais revenir à mes 20 ans. Merci Blam Blam, c'est parti, c'est Skanking Time, c'est la petite rubrique consacrée à Chéri Bibi.
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0: Yes I!
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3: Donc voilà, donc on a fait une série un petit peu les Denis Bovell et ses amis. Donc l'été LKJ, donc Denis Bovell au départ joue de la guitare, mais après il s'est beaucoup mis à la basse, à la percussion, mais à la basse avec le Duke Bovell Band qui accompagnait LKJ. Donc Sorrow Story en 91. Et ensuite nous avions le premier album sous le nom de LKJ, Fox of Victory, avec le morceau One Fee Go Rave. Voilà, voilà.
2: Magnifique, j'adore LKJ, c'est vraiment scotchant. Et ce que j'expliquais en aparté, c'est que lorsque vous le voyez en concert, vous avez la chance de le voir, tout le flow reste le même, mais il n'est pas du tout ennuyant, tellement qu'il a quelque chose de propre à lui.
3: Ah oui, c'est un cas. Et ensuite, The Yon Yon, donc une reprise de Take Five, une version reggae de Take Five, le morceau de Dave Brubeck.
2: De jazz, un grand standard de jazz.
3: Et donc, la Denis Bovell, il produit et il joue de la basse dans les Yon Yon, voilà. Et donc, bon, toujours ça, c'est un double album que j'ai trouvé au Champ Libre, formidable. Et alors, donc, dans Chéri Bibi, donc, ce que je voulais dire, vraiment, si, même si vous connaissez pas, des fois, ce qui est mon cas, des fois, on connaît pas forcément les interviewés, mais vraiment, c'est enregistré live, hein, donc vraiment, il y a la transcription, et puis Daniel en veut, Daniel a quelque chose à dire, et ses invités aussi. Et donc là, il y a les pionniers, les vieux pionniers, que je connaissais pas vraiment l'histoire.
2: Les pioneers.
3: Et donc, on va passer un classique de 72, Time Hard, Every Day Things Get Worse, tous les jours les choses vont plus mal.
2: Moi, je les ai vus à Bordeaux, il me semble.
3: Ah, donc il y a l'histoire des pionniers, ce qui commence, et avec les changements, c'est assez étonnant, ouais.
2: Je pense que j'ai vu en 2012, je pense.
3: Très bien.
4: Parce que ouais, l'année d'après, on était à Ken Booth.
2: Oui, tout à fait. Pour le même festoche.
4: Ouais, le Guns of La Garonne.
2: Yes, I.
3: Et donc, on écoutera aussi la reprise des Selecteurs, Time Hard, et une reprise après des Specials, parce que tout le temps est très présent aussi dans Chéri Bibi, en évocation, parce que Daniel a comment découvert...
2: Ce qui fait partie du ska ou
3: voilà,
2: de la skinhead culture,
3: et puis,
2: finalement.
3: Et puis, Daniel a découvert un peu à ça avec le... Alors, je vais pas parler de sa part, oui, un peu avec le Two Tones, mais il faudrait mieux l'inviter, il faudrait qu'il vienne. Il l'a invité, mais il vient.
2: Mais il est déjà venu deux fois.
3: Oui, je sais bien, mais bon, il a une faculté à parler, une tchatch légendaire, et c'est un spécialiste.
2: C'est la gouaille parisienne.
3: Ouais, le Titi d'Evry.
2: Titi d'Evry. Et t'enchaînes avec quoi, dis-moi.
3: Donc, les pionniers, Time Hard. Les choses, les tendues, c'est pour maintenant. Et
5: pour maintenant.
2: C'est parti, vous êtes bien sûr.
5: Skanking Time.
2: Yes, yes, sur quelle radio, s'il vous plaît, messieurs, dames.
5: On est chaud.
3: Canal B.
2: Canal B, yeah, man.
5: Yeah.

0: Yes, Sai Blam Blam. C'est chaud sur les ondes de Skanking Time.
1: Donc, on a commencé avec les pionniers Time Hard, le même morceau repris par les sélecteurs 179, et après les specials qui reprenaient le classique aussi des pionniers, Long Shot, Kick Bucket.
0: Et oui, sur la fameuse histoire de Long Shot, le cheval qui est mort, et ouais. On sait que les Jamaïcains aimaient beaucoup parier, justement.
2: Ils ont ça, ce que je disais à Michel, c'est dans la culture anglaise, ils adorent parier sur tout et n'importe quoi.
0: Ça peut être une course de chevaux, de chiens, des combats de coqs.
3: Course de poney.
2: Il y a une version 2 du coup, l'enterrement, The Burial of Longshot, oui, aussi.
0: Justement, un morceau un peu plus triste comme ça, mais il a eu même peut-être un. Je crois qu'il est mentionné encore sur un autre morceau, mais Yannick Maréchal saurait le dire en tout cas. Eh bien, t'enchaînes avec quoi? Ah bah c'est Monsieur Scantino, c'est ça?
2: Ouais, avec Michael Prophet.
0: Mais en fait, t'avais plus rien à dire.
1: Oh, je n'ai rien à dire.
0: Tu as tout dit.
1: Non, mais bon, si vous voulez, le chéri-bibi, ouais. Et c'est vrai que c'est pour dire, évidemment, c'est l'esprit fanzine, mais c'est une revue quand même. Et il n'y a pas cette qualité-là, on ne trouve pas une qualité comme ça en kiosque. C'est vraiment, c'est un truc, c'est un ovni. Et bon, il se donne beaucoup de mal, Daniel, et vraiment, non.
3: Ou du bien.
1: Bon, certains vont dire, ah, c'est un peu trop long, tout ça. Mais bon, même si on ne lit pas tout, il y a vraiment la matière.
0: Sans publicité. Couleur, DIY total. Ouais,
3: voilà. Tu peux le lire en plusieurs fois. Et en
1: ah
3: plus,
1: oui, il faut. En plusieurs fois.
3: Il
1: ouais.
3: y a du cinéma, il y a de la BD, de la littérature, quoi.
1: Voilà.
0: Eh bien, c'est cool. Merci. C'est Ascantino. T'es chaud, quoi.
2: Carrément. Bah, moi, je vais te mettre du Michael Prophet. Tu sais, c'est vrai qu'on en parle pas souvent, Michael Prophet.
0: J'en ai jamais passé, moi, perso.
2: Et bah, moi, tu vois, je redécouvre ce mec qui avait été DJ, qui a bossé pour pas mal de producteurs, dont Niney. Et bah, du coup, on va se réécouter un de ses. Ses albums emblématiques, du coup, le Gunman. Et
0: enfin,
2: du coup,
0: un morceau de ses albums, tu veux dire?
2: Non, c'est aussi le nom d'un album.
0: Ok, d'accord.
2: Et du coup, ce sera le All On To What You Go.
0: C'est parti. Yeah. C'est Scantino, t'es sur quelle émission?
2: Skanking Time.
0: Yeah, man.
3: Yeah.

Bah! Et on enchaîne. Vous êtes bien sur Skanking Time. 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

0: Smoking Time. On enchaîne toujours avec Michael Prophet. Let's go. À toi de jouer, mon gars. Envoie le son. On attend. Il se fait attendre. Ah, un petit bug, évidemment, sur les ondes de Canal B.
1: Et oui, ce sont les aléas du direct. C'est ça de faire une émission un petit peu roots comme ça. C'est de l'artisanat, messieurs, dames. C'est coolos, c'est Canal B, n'oublions pas. Soyez indulgents. Bah, attends, on va te caler un truc. Yaman.
0: C'est du direct, c'est du live.

0: On va rester toujours sur du Michael Prophet. Go! Avec le morceau Help Them Please.
1: Yes, les auditeurs, c'est toujours Skanking Time avec la grosse participation de Monsieur Michel qui nous agrémente les ondes comme ça en bisouillant, en faisant des brodineries.
0: Appelez-moi Monsieur Michel, merci.
1: Le roi du surf. Et Scantino.
2: Bah, en premier morceau, on s'était écouté sur l'album de 83, bah, l'album qui s'appelle Gunman, comme son tube iconique, c'était du coup le Hold On To What You Go Go. Ensuite, c'était le Guide and Protect You. Ensuite, on s'était écouté le Upside Down, le Gunman. Et là, on le Love and Unity.
1: Tu t'es fait plaisir.
2: Ah bah grave, et Michael Prophet, franchement.
1: C'est un prophète en ça.
2: Bah, voilà quoi.
0: Tout l'album est magnifique.
2: Ah, de ouf.
0: Il est énorme.
2: Et bah, du coup, ça va être à toi, Mich.
1: Ouais, t'enchaînes avec quoi?
0: Bah écoute, je vais vous mettre un petit Cool Moods, le nouvel mini-album. C'est plutôt du rocksteady, mais que instrumental. La pochette est terrible, ça ressemble aux astronautes, ils sont en forme de casque, ils sont partis dans l'hyperespace.
1: Yeah man, c'est le surfeur d'argent qui est passé par là.
0: Exactement, version rocksteady.
2: Et on se laisse couler le Never Leave Me Lonely, là, du coup, de Michael?
1: Yeah man.
0: Évidemment.

0: Waouh, quelle émission! Ce fut très interactive avec l'appui de notre druide musical, Seigneur Bonzo. Merci Scantino d'être venu.
1: Bah merci. Hein.
0: Merci Michael Prophet. Yes, je sais que Daniel Chiribibi a eu l'air d'apprécier. Il a même fait quelques réflexions à ce sujet. Merci Blam Blam.
2: Eh ouais, merci à vous, merci aux auditeurs.
0: Kedavo.
3: Merci à toi, Julien, maître des manettes.
0: Yeah, et toi, Mr. Bonzo. Et merci à Canal B, hein. Ciao. On vous laisse pour du métal injection, du métal en fusion.
3: Yeah, c'est man, parti. Babylon.
0: Dernière cartouche, c'est quoi ta dernière cartouche, Miguel?
3: Là, ce morceau-là.
0: Yeah, man.
3: On va laisser défiler, puis on mettra du... Du dub pour finir.
0: Eh bien, Boutouka, c'est Rabanakt.
3: Yeah!

0: Métal injection.
1: Fusion.
0: Skanking time. Bonne soirée les gars, bonne soirée.

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0: Bonsoir à toutes et à tous, bienvenue sur Canal B 94 MHz pour cette 803e de Metal Injection. Nous sommes le dimanche 20 septembre, il est 21h30, passé de quelques secondes, et tu es en compagnie de Yannick.
1: Bonsoir à chacun et chacune.
0: Et moi-même, Olivier, pour une heure et demie de Metal en Fury. Mais comme tous les ans, à peu près à la même période, nous recevons Pierre, organisateur et porte-parole.
2: Ouais.
0: Du festival Les Lunatiques.
2: Je sais pas si c'est le fait de vieillir, on a l'impression qu'on se voit de plus en plus vite alors que c'est toujours une fois par an.
0: Voilà, c'est ça. Mais...
1: Et programmateur aussi.
2: Et programmateur, c'est vrai. On en parlera.
1: On va revenir, ouais.
0: Et je pense bien d'autres casquettes.
1: qui ne nous regardent pas. On attaque la première doublette, Olivier, parce qu'on retrouve Pierre évidemment pour l'interview dans cette.

0: émission, mais on commence avec deux titres, si tu veux bien.
1: Black Blood Stone. Alors,
0: c'est Black Blood, en fait, c'est l'acronyme de Stockholm, parce qu'en fait, il y a plusieurs groupes, et eux, ça fait partie de leur groupe. Ils ont mis STHLM pour faire Stockholm, pour les différencier, un peu comme Entombed AD, voilà, ouais. Ou Venom Inc. Voilà.
1: C'est ce que je me disais, voilà. Je trouvais ça bizarre que vous y ayez fait.
0: Moi aussi, ça m'a un petit peu choqué au début.
1: Et ce sera suivi de The Night Eternal.

0: À l'instant, sur les ondes de Canal B, dans cette 803e édition, c'était The Night Eternal avec le morceau When the Last Candle Dies, extrait d'un album qui s'appelle Cold Velvet, une sortie Metal Blade du 21 août dernier.
1: Et c'était précédé de Black Blood Slum, et qui veut dire Stockholm. Et donc, c'était le morceau I Know You Believe, extra album Black Blood Stockholm, une sortie Scream for Existence du 18 septembre dernier, sortie il y a 2 jours.
0: Comme vous l'a dit Olivier en introduction, il s'est présenté, comme on l'a annoncé sur les internets, et bien ce soir, c'est une spéciale festival Les Lunatiques. Et je cède la parole à Olivier qui va évidemment poser des questions très pertinentes à notre invité Pierre.
1: Et oui, une question chatouille.
0: Ça te chatouille,
1: Touraine,
0: ça te gratouille.
1: Touraine Satur organise une nouvelle édition des Lunatiques. Où et quand se tiendra l'événement et sera. Et il sera accessible à quel prix ?
2: Oui, donc 8e édition des Lunatiques, effectivement. On déjà reste. Ouais, déjà, hein, le temps passe. Voilà, c'est ce qu'on se dit tous les ans. Et ouais, ça va avoir lieu les 2 et 3 octobre. On reste sur ce créneau-là du premier week-end d'octobre, qu'on a depuis, enfin, sur lequel on est depuis quelques années maintenant. À passer, la MJC de passer, l'espace Le Gothic, précisément, pour les 2 jours. Donc vendredi soir, à 19h, et toute l'après-midi et soirée de samedi. Et les tarifs, on est sur un pass 2 jours à 55€. On avait des tarifs préférentiels en ce qu'on appelle les early birds, mais bon, qui sont partis.
0: Et sinon, nouvelle, t'as déjà.
2: Bah oui, déjà c'est pas mal. Donc félicitations aux heureux détenteurs de ces passes à moins cher. Mais sinon, ouais, donc 55€ les 2 jours et 18€ le vendredi, qui est une soirée, on va dire, à 4 groupes un peu classiques. Et 40€ pour le samedi, où là il y a 13 groupes qui vont s'enchaîner le samedi.
0: Ah oui, il y a un décalage vraiment de durée entre les 2 journées.
2: Bah en fait, c'est surtout que le vendredi, on est sur une soirée classique sur une scène avec 4 groupes qui s'enchaînent, alors que le samedi, on est de 14h30 à minuit et demi sur 2 scènes. Donc ça commence à faire du monde, quoi.
1: Sur de vraies heures de festival.
2: Ouais, quasiment. Voilà, c'est ça. Parce qu'on veut qu'on est sur un format de MJC, on peut pas se permettre de le faire sur 2 jours. Mmh. Mais à l'avenir, peut-être qu'on va, je sais pas, développer un peu la formule, je ne sais pas encore, ça dépend de ce que nous réserve l'avenir.
1: Sauf erreur, l'affiche a été révélée plus tôt que les années passées. Est-ce pour vous assurer plus de prévente et où en êtes-vous à ce jour, même si tu viens un petit peu de spoiler?
2: Oui, spoiler, non, je peux en dire plus.
1: Non,
2: cette année, on a dévoilé l'affiche le 1er mai, il me semble. Oui, c'est plutôt que d'autres années. Il y a des années, on était mi-juin, voire même fin juin, quasiment. Mais on est sur un timing là, qui est plutôt le timing qu'on aurait aimé avoir à chaque fois. Mmh. C'est juste qu'il y a des années où, parce que des groupes annulaient, ou parce qu'on n'arrivait pas à trouver une tête d'affiche, ou pour d'autres raisons, on avait dû décaler un petit peu l'annonce à chaque fois, ou parce qu'on n'a pas forcément le visuel prêt à temps. Enfin, il peut y avoir plein de raisons. Cette année, on avait essayé, vu qu'on commence à avoir une formule qui fonctionne bien, on commence à être un peu
1: rodé,
2: voilà. Tout s'est mis en place assez naturellement, et du coup, on a été prêt en avril pour l'annonce début mai, quoi. Donc, pourquoi pas? Et si on peut faire encore plus tôt à l'avenir, on fera encore plus tôt.
1: Oui, puisque du coup, ça aussi, ça permet aux gens d'anticiper, que ce soit même pour acheter, parce que les préventes de billets commençaient aussi le 1er mai.
2: Ouais, généralement on ouvre la billetterie en même temps, parce que raison de pas l'ouvrir.
1: Donc au niveau organisation aussi, ça permet aux gens qui veulent absolument, dont l'affiche plaît vraiment, d'acheter directement le billet.
0: Et pour les préventes alors?
2: Les préventes, là on est à l'heure actuelle, on est d'être quasiment à la moitié de la jauge. Donc on est encore très loin d'avoir tout vendu, mais les événements actuellement, je pense que c'est valable pour plein d'événements, et tous les organisateurs le diront, c'est assez dur de vraiment être complet longtemps à l'avance. Il n'y a que le Hellfest qui arrive en fait, vraiment c'est le seul événement qu'il y a dans ce cas-là. Donc
1: mettez les billets beaucoup, beaucoup, beaucoup, beaucoup plus cher.
2: C'est ça la technique. Mais nous à ce moment-là, avant le festival, on est dans nos temps de passage un peu habituels. Voire même peut-être un peu au-dessus, mais globalement à peu près pareil. Donc ça va normalement s'accélérer dans les 2 dernières semaines, en tout cas on espère, parce que sinon c'est dommage.
0: C'est pour ça que tu es là, c'est pour inciter nos auditeurs à accélérer le mouvement.
2: Achetez si vous le voulez.
0: Non mais bien sûr, donc pas trop d'inquiétude pour l'instant.
2: Non, pas pour le moment, en tout cas nous on s'inquiète avant tout de ce qu'on peut maîtriser, à savoir tout ce qui est l'organisation, et là cette année l'organisation, on est... presque un peu surpris de voir que on est plutôt calé sur tous les points, donc, parce qu'on renouvelle vraiment la formule de l'année dernière où il y a, à part 2-3 détails près dont on pourra peut-être parler, mais il n'y a pas de changement en termes d'horaire, de nombre de groupes et de lieux et tout ça, donc on connaît la formule, donc c'est plus simple à organiser et un peu moins de prise de tête cette année, on va dire.
0: Moins stressé.
2: Ouais.
1: Vous y allez presque un petit peu... peut-être un petit peu inquiet parce que tout se passe trop bien.
2: Mais, non mais typiquement, on se dit qu'est-ce qui va nous tomber dessus à la fin. Mais on a fait une réunion un peu de rentrée là en début septembre, alors qu'à l'habitude, en fait, on fait vraiment des réunions tous les mois. Et là, l'été a été assez calme, on s'est pas beaucoup vu. On a fait chacun notre truc dans le coin, on a avancé évidemment, mais on s'est retrouvé en septembre et moi, en allant à la réunion, je me suis dit mais on va avoir plein de trucs à dire parce que on s'est pas vu depuis un mois et demi. Ça va être... Et finalement, on était genre bah. Tout va bien, donc bah, c'est plutôt rassurant, c'est quand même pas mal, et on a des choses à faire, et des choses à prévoir, et des choses qui, un peu de dernière minute, qui vont se passer, évidemment, mais du coup on est totalement serein, et je pense apte à faire face un peu à tout ce qui pourrait se passer. Quoi.
0: Parce qu'une patte de courant, c'est pas tout le monde, hein. C'est Iron Maiden,
2: c'est
0: le seul truc qui pourrait vous tomber dessus.
2: Et même ça, c'est prévu, ça ne nous est jamais arrivé, mais ça on l'a anticipé aussi, donc normalement ça va le faire.
0: Parfait.
1: Non, et puis je pense, voilà, l'organisation justement qui se rôde, où tout le monde sait ce qu'il a à faire, et puis voilà, tout se passe bien.
0: Alors pour vous donner envie d'aller traîner vos oreilles à l'espace Logofic le premier week-end d'octobre. Et on va commencer par découvrir une partie de l'affiche avec le groupe Daevar. Peux-tu nous en
2: parler? Daevar, ouais. Ah,
0: pardon.
2: Ouais, mais c'est pas grave.
0: Daevar.
2: Je peux vous en parler. C'est un groupe allemand, un trio allemand qui se qualifie comme du doom grunge, donc qui est un style de musique assez presque un peu doom traditionnel dans la structure, mais qui a un son plutôt tiré du grunge, notamment le son de guitare.
0: Effectivement, donc, ça m'a rappelé des souvenirs.
2: Ouais. Donc voilà, c'est un mélange assez appréciable avec une chanteuse et des mélodies très très prenantes, je trouve. Donc on est très content de les avoir le vendredi 2 octobre pour l'ouverture.
0: Eh bien, on écoute Daevar.
2: Ouais, alors moi j'ai Daevar. Après, c'est un groupe allemand, faudrait que je leur demande comment ils le prononcent. Je ne sais pas.
0: Daevar suivi de Black Ment. Et on se retrouve juste après pour la suite de l'interview spéciale Lunatique en compagnie de l'organisateur Pierre.

0: à l'instant sur les ondes de Canal B dans cette 803e édition de Metal Injection spéciale Les Lunatiques. On a écouté Black Manta avec le morceau Ground Zero, et c'est un album qui s'appelle Pandemonium Portrait, une sortie indépendante, c'est autoproduit et c'est tout frais puisque ça date d'il y a deux jours, le 18 septembre. Et nous retrouvons notre invité Pierre, programmateur des Lunatiques, en compagnie d'Olivier pour désannoncer notamment le titre de Dave Arr qui sont programmés le vendredi.
1: Et oui, et le morceau c'était Wishing Well, extrait de Sub Rosa, une sortie de Lightning Does Records, donc sortie le 28 mars 2025.
0: Et on retrouve Pierre et Olivier pour la suite de l'interview. Voilà.
1: Peux-tu nous faire un petit tour d'horizon de la programmation de cette édition 2026, et y a-t-il une différence d'ambiance entre le vendredi et le samedi ?
2: Alors, pour la dernière question, oui, il y a une différence un peu entre le vendredi et le samedi. En fait, depuis qu'on a commencé à faire les vendredis, on essaye d'avoir un vendredi un peu thématique. Alors, j'ai pas toujours réussi à le faire comme je le souhaitais. Cette année, je trouve qu'il fonctionne assez bien. En fait, on a une thématique plutôt autour du Doom Stoner. Sachant que même au sein de ce style-là, on a fait des choses assez variées. Donc, c'est-à-dire qu'on a Dave Arr qu'on a écouté, donc un Doom un peu grunge, quelque chose d'assez mélodique. On a Wyatt E, qui est un groupe belge, qui va être vraiment dans quelque chose de beaucoup plus rituel. Ils ont un côté un peu chamanique, ils sont un peu grimés sur scène. Et à côté, c'est vraiment des longs morceaux de 10 à 15 minutes. Enfin, c'est très très. C'est presque des choses qui invitent un peu à la trance, quoi. C'est un peu ce délire-là. Et en groupe un peu plus locaux, on a Stone From The Sky, qui est un groupe instrumental qui est entre le stoner et le post-metal, en gros. Et les Rennais de Kadu Tamassi, qui sont vraiment dans un stoner un peu psyché, qui est vraiment très bien fait. Enfin, vraiment, c'est un peu la pépite rennaise là, qui commence à pas mal monter, qui fait pas mal de dates entre Rennes, Nantes, Paris, qui font des premières parties aussi intéressantes. Notamment, ils font la première partie de Yawning Man, qui est un groupe légendaire du desert rock américain là, et qu'on fait jouer également nous en dehors du festival, mais en warm-up vendredi prochain, le 25, à la brasserie Scumen. On aura peut-être l'occasion de reparler, mais voilà. Je place ça comme ça. Et sinon pour le samedi, le samedi ça reste toujours un peu une journée un peu variée, un peu fourre-tout presque, j'ai envie de dire, de façon un peu voilà. On a des choses qui vont toucher au post-metal parce que c'est un peu la base de ce qu'on fait. On a du screamo,
1: les racines.
2: Ouais, c'est un peu, c'est un peu la musique que j'écoute le plus en gros, donc c'est vrai que j'en mets toujours un peu partout. Et encore cette année il n'y en a pas tant que ça, mais on a surtout Impure Villelmina, qui est un groupe qui je pense parle pas mal aux fans de Pass Metal, parce que c'est un groupe suisse qui tourne quand même depuis plus de 20 ans maintenant, et qui nous font vraiment le plaisir de venir, alors que je pense que ça fait quand même pas mal d'années qu'ils sont venus dans le coin, hein, mais ils ont sorti un nouvel album il y a pas très longtemps. On a Dos Escadeurs, qui a vraiment un projet très particulier, de l'ancien bassiste d'Amen Ra, pour ceux qui connaissent, voilà, un groupe très, très connu. Et donc là, c'est un projet qui va vraiment tourner autour de musique industrielle, rap et des trucs un peu expérimentaux. Et à la base, c'était assez tourné vers le sludge, mais ça devient de plus en plus. Enfin, il y a de moins en moins d'instruments sur scène. Il y a une batterie et le chanteur, et c'est à peu près tout. Et après, il y a plein de samples, plein de machines, plein de machins. Bref, c'est une prestation assez, assez unique, je pense. Pour les gens comme moi qui ont beaucoup été sur YouTube dans les années 2010, O Hiroshima, si vous aimez le post-rock, c'est un groupe que vous n'avez pas pu rater normalement parce que l'album tournait partout sur YouTube, je sais pas, je l'ai vu plein de fois moi. Donc Hiroshima, post-rock assez légendaire aussi. Et voilà, et après plein de trucs, des groupes locaux plus ou moins locaux, des trucs un peu cold wave, un peu ça, voilà, des trucs un peu, même un peu de la techno, pas de la techno mais de la espèce de noise avec des accents occitans, avec une artiste qui s'appelle Nuit, je sais pas si ça se prononce comme ça, et j'espère qu'elle en voudra pas. Donc ça, le samedi ça part un peu dans tous les sens, voilà, mais c'est un peu la direction artistique du festival.
1: Voilà, et donc comme le rappelait Nick, lors des deux soirs, il y a toujours une alternance entre les deux scènes, aux ambiances différentes.
2: Il y a juste l'alternance, c'est le samedi, parce que le vendredi, du coup, on est sur une soirée un peu classique, donc sur une scène, voilà, avec les quatre groupes qui s'enchaînent, et le samedi, on a vraiment alternance. Bon, j'essaie de, en faisant ma programmation et surtout mon déroulé de la journée, j'essaie aussi de tenir compte des remarques, parce qu'il y a beaucoup, on demande souvent aux gens ce qu'ils pensent du déroulé d'une journée, est-ce que ça va trop vite, est-ce qu'il n'y a pas assez de temps, et tout machin. Donc il y a des gens qui adorent le fait que ça s'enchaîne tout le temps, qu'il y a toujours des concerts, il y a des gens qui aimeraient bien parfois avoir un petit peu de temps pour souffler. Donc chaque année je crois que je rajoute 5 minutes de battement entre les deux scènes, donc là cette année il doit y avoir 10 minutes de battement entre chaque scène, pour avoir le temps de prendre une bière, fumer une cigarette pour ceux qui fument, et aller voir le concert d'après si vous le souhaitez. Donc c'est un peu ça le déroulé.
1: Et sinon, donc, comment s'est fait le choix de la programmation ? Voilà, as-tu recherché des artistes particuliers pour proposer quelque chose de différent par rapport aux autres années ? ou pour donner une couleur un peu plus particulière à cette édition?
2: Je ne sais pas s'il y a une volonté forcément de se démarquer des autres éditions, mais vu qu'on est de base un festival qui touche à pas mal de choses différentes et qu'il y a pas mal de styles qui nous intéressent, fatalement on se retrouve avec des choses qui peuvent être très différentes d'une année à l'autre, même s'il y a quand même des points communs. Donc cette année, par exemple Dos Escaliers, c'était un groupe qu'on avait en tête depuis un moment, donc c'est un truc qu'on a validé assez vite. Il y a des choses qui sont faites un peu par le hasard, des tourneurs qui nous envoient des propositions ou des idées qui arrivent comme ça un peu, je sais pas, un peu par hasard presque. Donc voilà, moi j'essaye surtout avant tout de proposer des artistes que je pense on ne voit pas beaucoup par chez nous. C'est un peu ça l'idée. Donc ben, voilà, des artistes suisses et belges là. Bon, Daevar, ils ont déjà joué à Nantes l'année dernière je crois. Mais à part ça on les voit pas souvent, Dos Escaliers on les voit pas souvent non plus. Et j'essaie aussi de trouver des petites pépites, des choses que j'ai envie de faire découvrir aux gens. Notamment là cette année je pense à Anna Yesu, qui est, voilà, j'étais, on a un serveur Discord avec le festival et il y a quelqu'un qui avait partagé à un moment le premier EP de ce projet là. J'avais écouté, j'étais bon ok, j'avais, je sais pas, ça m'a un peu soufflé quoi. Donc je les ai contactés et on les a programmés et je suis très très curieux de voir ce que les gens vont en penser, parce que je pense que 10 personnes vont connaître avant et que tous les autres vont découvrir et qui vont un peu être sur le cul, je pense. En tout cas,
0: bon, on va en passer tout à l'heure.
2: C'est tout ce que j'espère. Et voilà, j'ai des coups de cœur un peu perso aussi. No Balenada, ils m'ont contacté. Moi, ça fait des années que j'aime ce groupe qui a vraiment une espèce de post-hardcore très chaotique, très très énervé, très intense. Et ils m'ont contacté parce qu'ils ont sorti un nouvel album. Et donc, je me suis dit, bah ouais, bien sûr, moi j'ai très envie de vous revoir. Donc voilà. Donc voilà, c'est. Il y a un mélange de volonté de trouver des trucs intéressants, il y a des mélanges d'opportunités, des mélanges. C'est chaque année, c'est un peu comme ça. Hein, c'est tout n'est pas tracé par avance, quoi.
0: J'ai remarqué quand j'ai lu la liste des groupes et la présentation sur le site leslunatiques.fr.
2: Oui, tout à fait.
0: Voilà, que sur la photo, rien qu'en regardant les photos des groupes, c'était plus mixte aussi.
2: Ouais, alors. Ça c'est pareil, c'est-à-dire que
0: par rapport à d'autres festivals, ça m'a un petit, c'est un truc qui visuellement, mais, je fais, ah, c'est plus, c'est, les groupes c'est, sont plus mixtes.
2: Je suis un peu content que tu le relèves parce que c'est pareil, c'est un truc que j'essaye d'y penser quand je contacte des groupes. Je me dis s'il y a trois groupes qui m'intéressent et que j'ai bien envie d'avoir les trois groupes, mais que j'ai qu'une seule place, je vais malheureusement, je sais pas si c'est malheureusement ou heureusement, je sais pas, je m'en fiche, mais je vais peut-être privilégier le fait de faire un peu plus de représentativité sur scène de personnes, de femmes ou de personnes trans ou de ce que vous voulez, ou en dehors de voilà, d'être un peu plus inclusif à ce niveau-là. Donc je sais pas, à une époque, il y a quelques années, je faisais des statistiques pour voir un peu où on était en termes de pourcentage de représentativité et tout. J'ai arrêté de faire ça parce que je crois que c'était quand même un peu une impasse en termes de. Juste d'idées, quoi, tout simplement. Mais j'essaye toujours d'avoir cette direction-là de. Si des artistes nous plaisent et que j'ai très envie de les faire jouer, et qu'en plus il y a des femmes dedans, c'est une très bonne idée de les faire jouer, quoi, tout simplement. Je sais pas, c'est un truc. Voilà. Donc j'essaye d'aller dans cette direction-là, tout en restant fidèle à ce que j'ai envie de proposer. Voilà, c'est juste ça aussi. C'est un compromis, mais un compromis assez naturel. Enfin, j'ai l'impression de me brider sur rien du tout, quoi, en fait. Donc c'est pas un souci, quoi.
0: Parfait. Alors on va écouter, pour vous donner envie d'aller à l'espace logophique, le premier week-end d'octobre, comme je le disais tout à l'heure, finir par savoir. Hein,
2: ouais, ouais.
0: Bah, ouais, ouais, on va le répéter, on va le redire. On va écouter justement un groupe dont tu nous as parlé, Kaduta Massi.
2: Ouais, c'est ça. Donc moi je les ai découverts un peu sur les réseaux, parce qu'ils avaient dû faire des dates avec des groupes que je connaissais, bref, un peu de loin. Et je les avais fait jouer l'année dernière, au mois de novembre, avec un groupe qui s'appelle Warm Sand. Ça aurait proposé de jouer avec eux et... moi qui les ai découverts vraiment en concert à ce moment-là, je trouvais que c'était d'une richesse et d'une maturité assez folle pour un groupe qui devait faire à l'époque son 4e ou 5e concert, quoi. Donc on était vraiment au début, et là depuis un an j'ai l'impression qu'ils ont tourné un peu partout. Ils vont jouer au West Hill Fest, gros festival de Doom Stoner près de Nantes, à Valette je crois. Donc ils commencent à se faire une réputation et je pense qu'elle n'est pas volée.
0: Et donc ils joueront le vendredi soir aussi.
2: Tout à fait.
0: Voilà, on va vous faire découvrir Kaduta Massi si vous ne connaissez pas. Ce sera suivi de Bloodhunter et on se retrouve après pour la suite de l'émission, notamment les news.

0: C'était la reprise de la semaine à l'instant, Olivier.
1: Et oui, il s'agissait de Blood Hunter qui reprenait Human Insecticide, une reprise d'Annihilator. Et c'est donc, vous pouvez la retrouver sur l'album Sons of the Abund, une sortie Raining Phoenix Records du 12 juin 2026.
0: Et la version originale, bien sûr, est sur l'album Alice Annelle, sorti en 1989. Voilà, je pensais aussi à la démo de 86. Bref, juste avant, c'était un groupe programmé au Lunatic le vendredi soir, donc le 2 octobre. C'était Kadou Tamassi avec le morceau Swallow the Sun, extrait de Echoes from the Old Crater. C'est un EP. C'est autoproduit, c'est sorti le 11 juillet dernier et c'est un groupe rennais, me semble-t-il.
2: Tout à fait, ouais.
0: Voilà, on fait la promotion des groupes locaux à Canal B, évidemment. Il est temps, amis auditeurs et auditrices, dans cette 803e édition de Metal Injection, de retrouver quelques news du monde du métal sous le regard de notre invité Pierre, qui peut commenter.
2: Et... bien sûr.
0: Voilà.
1: Les Vitréens d'Original, qu'on a vu beaucoup de fois lors de courte vie. C'est donc un groupe vitréen donc de thrash metal, death metal français bien sûr. Ils sortiront leur nouvel album, alors qui doit être au moins le 10e. Hein. Peut-être. L'album sera intitulé Reign of Infamy et donc le 2 octobre prochain, vous pourrez vous le procurer. Le titre Object of Desire est déjà en ligne.
0: Voilà, et on reparlera si on a le temps de la release party qui aura lieu le même jour.
1: Et Original, qui je pense était dans les tout premiers groupes que nous avons invités à Canal B.
0: Dans Metal Injection, c'était déjà fin 2005, effectivement, tout début 2006.
1: Et okay. J'ai vu la photo et ils ont pas. Bon, il n'y a que Alex, le batteur, qui ne bouge pas d'un iota.
0: Ouais, c'est ça. Il y en a qui ne vieillissent pas. Ouais. Et des gens, voilà, on n'est pas égaux.
1: Les autres sont un peu comme nous, ils ont pris un peu de la bouteille.
0: Voilà. Un petit coup de pelle, voilà. Deul, du Sandoum post-metal français. Mm-hmm. Le groupe. Tu connais ?
2: Ouais, ils étaient programmés l'année dernière,
0: Chaldou. voilà. Le groupe publiera le 9 octobre prochain chez Frozen Records son second album intitulé L'Appel du Vide. Deux titres sont déjà en ligne, donc conseillé par Pierre.
2: Recommandé.
0: Chaudement.
1: Le groupe de Black Death polonais Behemoth a sorti le 4 septembre dernier High Sculptor, un nouvel EP via Massacre Records. La vidéo de la reprise de Inning with Satan de Venom vient d'être mise en ligne.
0: Pour ceux que ça intéresse, voilà une reprise de la semaine aussi pour pas cher. Un très bon titre évidemment de Venom. Inning with Satan, c'était sur l'album Welcome to Hell, me semble-t-il. Forbidden, groupe de thrash metal américain qu'on ne présente plus, publiera, un groupe qui a au moins 30 ans d'existence, si c'est pas plus, publiera son nouvel album qui s'appellera sobrement Forbidden, un album éponyme, comme disent les gens savants. Ce sera le 23 octobre prochain via Blick Records. J'arrive jamais à prononcer ce truc-là. C'est BLK. Deux titres sont déjà en ligne.
1: Le groupe de metalcore américain As I Lay Dying sortira son nouvel album intitulé As I Lay Dying le 5 février 2027. Voilà, oui, pardon, c'est l'année prochaine. Via Napalm Records. As I Lay Dying, je ne sais plus s'ils sont déjà passés à Rennes.
2: Rennes, je sais pas. Alors là,
1: j'ai un doute. Dans le coin de Nantes, à Clisson, c'est
0: une
1: sûr.
0: De tes références, Pierre, en tout cas.
2: Ça fait partie des trucs que j'ai pu écouter dans mon adolescence, on va dire. Mais c'est vrai que j'en écoute plus tellement.
1: Je confonds avec The Black Dahlia Murder.
2: Ah, Black Dahlia Murder, Ferrailleur, au moins une fois
1: ou
2: deux.
1: Oui, même à Rennes, ils sont passés.
2: Rennes aussi, ouais.
0: Des nouvelles du groupe de hard rock britannique qu'on ne présente plus, Def Leppard. Le groupe sortira sans doute un nouveau coffret intitulé Volume 4. Ce sera le 13 novembre de Vinman 6, pardon, via UMR. Il s'agit du quatrième volet d'une série de 6 coffrets réunissant l'intégralité de la discographie du groupe, agrémenté évidemment de titres inédits. Avis aux fans donc. Et on passe à la rubrique à découvrir, Olivier.
1: Tauve Patin, groupe de black metal français, publiera chez Antique le 7 octobre prochain son premier album intitulé La malfaisance de la Tauve Patin. Et donc, c'est trois des 11 titres chantés en français qui sont déjà en ligne.
0: Antique, label qu'on avait reçu il y a quelques années dans Canal B, également dans Metal Injection. Nouvelle rubrique fanzine, j'ai trouvé cette information, donc je vous la partage. Le fanzine Malédiction, au pluriel, est un fanzine imprimé dédié au métal, le black, le doom, le death, underground, évidemment. Son quatrième numéro, limité à 200 exemplaires, vient de sortir. Il est en vente par correspondance, 3€ plus 4,41€ de frais d'envoi en lettres vertes, c'est très précis. Et donc pour vous le procurer, eh bien vous envoyez un mail à camille.claire, comme C-L-E-R-C, voilà, camille.claire@yahoo.fr. Pour soutenir la presse underground.
2: Ah, oui.
0: Et on termine avec...
1: Ça soutient surtout la poste. Hein. Parce que le fanzine à 3€ qui est envoyé à 7,41€.
0: Et on termine avec une nouvelle de festival, Olivier.
1: Et oui, l'édition 2026 du Tyrant Fest est annulée. Le festival devait se tenir le 24 et 25 octobre prochain à Lille. Mais toutes les dates 2026 d'Abbas, donc le black metal norvégien, ex-leader d'Immortal, ça existe encore avec Immortal.
0: Oui,
1: ils font quelques tournées, mais ils ne font plus d'albums, pas dernièrement.
2: C'est pas leur spécialité, on va dire. Voilà.
1: Donc ils ont aussi annulé. Cela concerne donc le Sandman Fest où ils devaient se produire. Donc pas d'Abbas au Sandman Fest.
0: Exactement. Et remplacé, si vous avez suivi sur les réseaux, il y aura un groupe, alors le nom m'échappe.
2: Miss Pirming, je sais pas comment ça se prononce exactement.
0: Miss Pirming, ça y est.
2: Et un projet.
0: Profanation.
2: Profanation qui remplace Entertain the Terror, qui a annulé également.
0: Ouais.
2: Et Dodemsgard, un groupe de black metal un peu expérimental qui vient aussi sur l'affiche. Donc voilà, c'est quand même pas inintéressant, hein, je trouve. Je suis pas forcément le premier public du Samhain en termes de programmation, mais je trouve que c'est plutôt une annonce intéressante.
0: Voilà pour les nouvelles de cette semaine. Avant de retrouver Pierre et le Festival des Lunatiques, eh bien on va se passer un petit classique de la semaine. Nous sommes le 20 septembre 2028 et il y a 75 ans, jour pour jour, naissait mon papa. Non, je plaisante. Mmh. Ouais, en même temps, c'est vrai, mais bon, il y a par contre 52 ans, jour pour jour, sortait en Australie l'album Dirty Deeds d'Underchip d'AC/DC. Et on va s'écouter le titre qui, sur la version australienne, ouvrait la face B, un morceau que j'aime bien qui s'appelle Squealer. Et ce sera suivi de Olivier.
1: Ni de la reprise de la semaine, ni d'un classique, puisque je me suis trompé.
0: C'est pas grave.
1: Parce que d'habitude, c'est le 8.
0: Oui.
1: Et donc voilà. Donc ce sera une petite nouveauté, Antique Records, puisqu'il s'agit de Emincia Tenebris.
0: Et on se retrouve après en compagnie de Pierre pour reparler du festival Les Lunatiques qui aura lieu les 2 et 3 octobre prochains à l'espace Le Gothic à Passé.

0: Vous venez d'entendre le charmant morceau Amber's Glory de Eminentia Tenebris, une sortie Antic Records du 4 avril dernier. C'était l'album Whisper of Undying.
1: Et c'était précédé du classique de la semaine, comme je le disais, AC/DC, qui le 20 septembre 1976, dans la version australienne, sortait l'album Dirty Deeds Done Dirt Cheap via Atlantique. Et c'était le morceau, évidemment, qu'on s'est écouté, qui s'appelait Squealer, qui n'est pas forcément le morceau le plus connu de l'album, mais un morceau que j'apprécie particulièrement.
0: Ceci était un petit plaisir
1: personnel,
0: solitaire.
1: De Yannick. Non, je pense qu'il y a beaucoup de gens qui nous écoutent, déjà d'une, et de deux, et il y en a beaucoup qui aiment bien le morceau Squealer d'AC/DC. Il est temps de retrouver évidemment Pierre et Olivier pour la suite de l'interview spéciale Les Lunatiques.
0: Et oui, je me tourne vers Pierre et je lui pose une question très pertinente. Hormis la musique, quels seront les exposants cette année?
2: Alors, je vais prendre mon anti-sèche, histoire de ne pas dire de bêtises, mais nous avons, comme chaque année, une sélection. Voilà, d'artistes, que ce soit en illustration, en bijoux, en vêtements, voilà, qui vont venir proposer leur création. Alors, je vais essayer de vous les citer un peu et d'être exhaustif surtout, parce qu'on a quand même tout un tas de choses très intéressantes à voir. Donc, il y aura notamment... Ah bah c'est pas là que je les ai, c'est là, je me suis trompé d'onglet, excusez-moi. nous avons notamment des fidèles un peu du festival, notamment l'atelier Septentrion, qui fait des bijoux en métal.
0: Voilà, ah ouais, donc c'est raccord avec l'affiche.
2: Là, on essaye d'avoir un raccord assez fort, effectivement.
1: Sans voilà. Plastique, ça n'aurait pas été. Ça, pour des raisons écologiques, du genre.
2: Voilà, c'est ça. Bah oui, nous, on a une charte éthique, en plus, sur l'écologie, attention. L'atelier Septentrion, qui est un fidèle, un petit peu, de l'exposition, excusez-moi. Nous avons Mecha, Gilles, qui est notamment l'artiste qui fait les affiches du festival depuis ses débuts, et qui, du coup, en profite également pour présenter ses œuvres. Aussi Frozen Records, qui sont maintenant nos partenaires, qui sont voilà, le label disquaire de Nantes, dont on a parlé tout à l'heure avec deux justement, et qui viennent chaque année pour faire leur distro, voilà, présenter leur vinyle. Et voilà, ce sont des partenaires, de fidèles alliés, on va dire. Les artistes qu'on a déjà vus, on a également Catel Noël, qui est une illustratrice rennaise, avec un univers un peu autour des fantômes et de l'automne, et quelque chose d'assez mignon, et en même temps un peu, on va dire, sur des thématiques un peu plus sombres, mais une sorte de mélange un peu d'univers comme ça. Claire Tardieu, qui est une illustratrice qui commence à se faire connaître avec pas mal d'artistes, qui fait des affiches de concerts, notamment avec un style très très 70s, très très un peu brumeux, et en même temps avec des femmes et des animaux, enfin c'est très très très joli. Ertemel, qui est une illustratrice nantaise, qui fait du tatouage aussi, mais qui, là, qui vient en tant qu'illustratrice. Qui c'est qu'on a déjà eu? Nixie, qui est une artiste, que je dis pas de bêtises, qui propose des bijoux. Fragment Guitare, qui est un luthier, qui a proposé des guitares, logiquement, qui propose aussi des réglages et tout un tas de prestations. Géobscura, qui est du travail de la pierre, enfin de la pierre au sens large, de pierre, différents types de pierres, quoi. Voilà, plutôt pour faire de la décoration, on est plutôt sur les bijoux, mais plutôt sur la décoration. Et dans les nouvelles personnes que nous aurons, nous avons notamment plutôt trois nouveaux artistes tatoueurs, donc notamment deux artistes de Frozen Tattoo, donc qui travaillent avec Frozen Records, donc Krull et Linus, ainsi que l'artiste rennaise Navet Atomic. Et nous aurons également quelqu'un pour faire du nails art, de faire des manucures, enfin pas des manucures mais
0: de l'onglerie.
2: Voilà, c'est ça, de mettre du vernis mais de façon un peu plus, on va dire, stylisée que juste
0: de la prothèse angulaire.
2: Voilà, il doit y avoir la prothèse, c'est... effectivement, en tout cas du travail sur les ongles pour hommes et pour femmes, pour tout le monde en tout cas, il n'y a pas de souci à ce niveau-là. Et voilà, je pense avoir fait le tour, et nous aurons également aussi un stand de création de harnais et de colliers, on va dire à la base inspiré de ce qui est fait pour les animaux, mais qui l'a adapté pour être humain. Donc ça peut être pour le style, non, mais soit pour le style, soit pour des choses plus personnelles. Ouais, mais en tout cas, c'est une proposition.
0: Chacun fait ce qu'il veut. Et puis pour eux,
2: mais il y aura,
0: dire,
2: ça.
0: Vous avez un enfant,
1: entre adultes consentants.
0: Évitez que votre enfant ne traverse la route.
1: Oui, aussi. C'est de la sécurité routière.
0: Exactement.
2: Donc ça, c'est avec Attache-moi si tu veux. ça c'est le nom.
1: Ah oui, si tu
0: Zaya,
1: veux.
0: Zaya, désolé. Ah bah oui, désolé, je ne connaissais pas le nom juste avant.
1: Moi non plus, mais en même temps, le mot veut tout dire, enfin l'expression
0: voilà,
1: veut tout
0: dire. Voilà, c'est ça.
2: Oui,
0: c'est
2: oui, bah voilà.
0: Très bon.
2: C'est bien choisi. Ça marche bien.
1: Je ne sais pas si ça marche bien, t'as testé, Pierre.
2: Peut-être.
1: Non, intéressant.
0: Un silence qui veut en dire beaucoup.
1: Ça tease. Alors passons aux choses aussi concrètes, Olivier, avec... La question suivante.
0: Peux-tu nous présenter l'affiche
1: et... Alors avant, question pratique, pardon, hyper importante.
0: Question pratique, pour se nourrir, excuse-moi, pour se nourrir, voilà, que propose le festival ?
1: Et pour boire
0: et
1: aussi.
0: Pour boire également.
1: Bah oui, parce que quand même...
2: Bah les habitués, ceux qui le connaissent, savent que la carte du bar est toujours assez fournie, assez riche en délicieuses boissons. Il y a de l'eau pour les plus sobres d'entre vous, mais nous aurons une carte de bière avec notamment cette année encore un partenariat avec la brasserie Beltane, qui est une microbrasserie rennaise qui va faire une cuvée spéciale lunatique. Donc même deux cuvées avec deux bières, donc une blanche et une stout. Et il y aura également à côté de ça une bière blonde et une bière ambrée, bref, il y aura une carte assez... assez large. Ça c'est pour la partie alcool, il y aura également des cocktails et on essaye aussi chaque année d'avoir une proposition soft, un peu étoffée, au-delà des traditionnels sodas, eau gazeuse, ce genre de choses. On aura également des cocktails soft, des mocktails du coup, et pour essayer d'avoir quelque chose d'un peu plus goûtu, on va dire. Ça c'est pour la partie bar. Et pour la nourriture, on essaie d'étoffer un petit peu cette année également, parce qu'on a depuis plusieurs années le food truck en voiture Simone, qui propose notamment des burgers, voilà, et il y a une version végétarienne également, enfin version viandarde, version végétarienne, et nous accueillerons également en plus cette année le food truck de la Marmite des Champs, qui sera sur une proposition végane. Avec un menu à définir, parce que le menu dépend effectivement des arrivages, donc on est vraiment sur de la cuisine de saison et des produits qu'ils auront à disposition, donc je ne peux pas vous transmettre le menu pour le moment.
1: Bio quoi.
2: Voilà, tout à fait.
1: Filière courte.
2: C'est ça.
1: Voilà.
2: Exactement.
0: Peux-tu nous présenter l'affiche et l'artiste qui a réalisé donc l'affiche, et il y a eu donc quelques réactions sur les réseaux sociaux lors de sa publication auxquelles vous avez répondu en lien avec la charte du festival d'ailleurs.
2: Ouais, moi, bon, on va la faire un peu courte, mais donc là, j'en ai parlé, mais l'artiste c'est Meka, Gilles, qui travaille avec nous depuis le début, donc depuis 2018.
0: Et qui travaille avec d'autres festivals.
2: Et d'autres festivals, qui est un artiste quand même connu et reconnu dans le milieu, en tout cas du métal au sens assez large, au sein des festivals aussi.
0: Hardcore également.
2: Voilà, qui organisait des concerts avec Antistène, avec le Skik, fut un temps, on la remonte un peu loin, mais pour ceux qui
0: connaissent. On connaît malheureusement.
1: On était là.
2: Voilà, donc. C'est un artiste dont le travail c'est pas qu'il est plus éprouvé, mais on sait de quoi il est capable, on sait ce qu'il peut faire, et c'est un artiste qui depuis quelques années maintenant s'est intéressé à l'IA comme outil de création, c'est-à-dire qu'il va générer des formes, il va générer des patterns qu'il va ensuite retravailler pour faire des montages et pour tout retravailler de son côté, donc en fait il fait le travail que ferait quelqu'un qui fait du photomontage, par exemple, qui va piocher des images sur des banques d'images libres et qui va ensuite faire son...
0: Les modifier, les adapter, voilà. Et puis les assembler.
2: Donc lui, il fait pareil, mais en se basant en partie, je précise en partie d'ailleurs, parce qu'il n'y a pas que de l'IA dans son travail, mais en se basant en partie sur l'IA, et ce travail est cohérent avec ses recherches, parce qu'il s'intéresse depuis... pas mal d'années maintenant sur des thématiques qui relèvent du transhumanisme, de la science-fiction et même de travail sur autour de technologies ou de vie extraterrestre en gros. Donc là, l'IA permet de par la texture du rendu de l'intelligence artificielle, ça lui permet d'avoir un grain et des choses qui lui intéressent visuellement et en plus qui collent à ses thématiques. Le fait est que c'est des choses qui ont été remarquées évidemment, parce que l'IA là n'est pas cachée dans nos affiches, donc c'est la troisième année qu'il y a de l'IA dans l'affiche génétique. C'est tacté, c'est pas caché, dit rien du tout. Et cette année, la première année, on a eu des réactions. Alors, c'est pas toute une majorité de rien, mais on a eu 2-3 réactions de personnes qui étaient soit déçues, soit qui se posaient la question de savoir pourquoi il y avait de l'IA. Nous y avons répondu en communiqué sur les réseaux. C'est toujours en story à la ligne sur Instagram pour ceux que ça intéresse. Et le fait est que nous, on s'est posé les questions avant que les gens se posent la question. C'est des questionnements qu'on a eu de notre côté déjà de base sur est-ce qu'on accepte de travailler avec de l'intelligence artificielle ou pas. Et le fait est que ces questionnements-là sont arrivés alors que Gilles avait déjà entamé son travail. Et en plus, il fonctionne par triptyque. Il fonctionne sur 3 années. Donc le triptyque était entamé depuis 2 ans. On ne se voyait pas, on se connaît, on sait comment il fonctionne, on sait qu'il travaille bien, on sait qu'on s'entend bien. On ne se voyait pas juste lui couper l'herbe sous le pied là à quelques mois du festival. Enfin, ça n'avait pas trop de sens. Donc on allait au bout de l'idée, on allait au bout de la démarche. Le fait est que oui, l'intelligence artificielle devient un énorme débat et un vrai sujet de discussion, un vrai sujet de société, même au-delà de juste faire des affiches pour les festivals. Je pense que tout le monde peut se rendre compte aujourd'hui que sur les réseaux sociaux, les affiches faites par intelligence artificielle pullulent de partout et beaucoup de gens trouvent que c'est moche, moi le premier. Là, on est quand même sur un rendu un peu différent qu'un truc généré tout cuit, quoi. Mmh. Voilà. Et nous, on est aussi d'accord entre nous au sein de l'organisation sur le fait que on souhaite à l'avenir éviter toute utilisation de l'intelligence artificielle, mais on a voulu aller juste au bout de la démarche, qu'on trouvait que ça n'avait pas de sens de l'arrêter en plein milieu, quoi. C'est juste ça. Donc et ça ne remet absolument pas en cause le travail de Gilles, qui a toute notre estime et dont on a apprécié le travail depuis le début, d'autant plus qu'il a fait avant ce triptyque là il a fait 5 affiches qui n'avaient absolument aucune intelligence artificielle, donc ça peut même pas être vu comme de l'opportunisme ou ce genre de choses, qui est parfois le reproche qu'on fait.
0: C'est pas un remplacement de talent.
2: Voilà, c'est ça. Il n'a pris la place de personne, en fait,
0: en plus, nous ne savons ce qu'il fait autrement aussi, même professionnellement. Et quand on voit le travail incommensurable qu'il réalise sur des campagnes de pub ou autre, limite, j'ai envie de dire, il s'inspire peut-être de l'IA. Mais il retravaille des portions.
2: Et puis c'est surtout lui il l'aborde vraiment de manière curieuse. Quand on en parlait avec lui, il a été un peu précurseur de travailler avec cette matière là et justement c'est aussi quelqu'un qui a très vite compris aussi les failles et les limites un peu de cet outil là c'est-à-dire qu'il a conscience de l'impact écologique qu'on reproche à l'intelligence artificielle à juste titre, et du coup il limite sa consommation au maximum pour ne garder que ce qui l'intéresse. Il a un usage très très raisonné, et dans tous les cas l'art et la culture en général sont toujours des choses qui vont avoir des contreparties du point de vue de l'impact, que ce soit écologique ou je sais pas quoi. Ne serait-ce que nous, en tant que festival, faire venir des artistes de Belgique ou de Suisse, c'est un impact écologique autrement plus important que ce qui a été nécessaire pour générer l'affiche, quoi. Donc s'il doit y avoir des reproches sur l'impact écologique d'un festival, il faudrait que ce soit sur sa globalité, pas que sur l'affiche dans tous les cas. Mais ça tout le monde le sait qu'on a un impact, donc nous on le fait en connaissance de cause et en estimant que dans ce cas précis là ça vaut le coup de le faire en tout cas, et ça n'empêche pas d'avoir des réflexions sur cet outil là et sur l'évolution des affiches à l'avenir, quoi.
1: Alors, pour malgré tout vous donner envie d'aller vous promener à l'espace logophique, eh bien on va écouter un titre de Nova Lenada.
2: Ouais,
1: donc c'est un groupe qui nous vient
2: de Chaumont.
1: Voilà, et donc c'est assez court et c'est assez brutal, et on va enchaîner tout de suite après.
0: Je vais montrer, jolie ville.
1: Avec Impure Wilhelmina, parce que là l'émission il nous reste des minutes, donc voilà. Et on se retrouve juste après pour les dernières infos et notamment sur le warm-up, et après on passera, si on a le temps, le morceau d'Anna Yesoup qui est assez court,
2: mais ouais.
1: Voilà, on s'écoute ça.

0: À l'instant, c'était Hymn pour Wilhelmina.
1: Tout à fait.
0: Donc un groupe qui passe le samedi, c'est ça ?
1: Le samedi, ouais.
0: Le samedi. Donc le samedi 3 octobre, l'espace logophique a passé. Avec le morceau Électricité Noire. L'album s'appelle Le Sanglot et c'est une sortie Season of Mist du 22 mai de cette année. Et avant, Olivier ?
2: C'était aussi une artiste qui sera au Lunatique. C'est Anna.
0: Non, c'était Novale Nada.
2: Ouais. Il y a eu pardon, Novale Nada. Donc ce n'est pas une artiste qui est dans nos studios actuellement. Et c'était donc le morceau Quidam, extrait de l'album du même nom et une sortie Vox Project du 5 juin dernier.
0: Alors comme on n'a pas trop le temps malheureusement, eh bien on va juste parler de la soirée Warm Up avant de se quitter, de passer le dernier morceau.
1: Ouais. C'est ça. Bah pour celles et ceux que ça intéresse, nous organisons également le 25 septembre prochain, donc vendredi prochain, une soirée warm-up, donc on va dire la dernière soirée de préparation pour ceux qui veulent s'échauffer un petit peu avant le festival. Donc c'est une soirée à la brasserie Scumène, dans la zone d'activité de ces sons là, juste à côté de Rennes, avec 5 groupes. Alors à la base, j'avais pas prévu d'en avoir autant, mais on s'est retrouvé avec 5 groupes.
2: j'ai bien entendu sur le 5 groupes.
1: Mais parce qu'en fait, à la base, moi j'ai dit, je vais faire une petite soirée un peu tranquille et tout machin, et je me retrouve avec 5 groupes. Je me suis dit, bon, ok, ça va être sympa. Mais en vrai, non, ça va être très cool parce qu'en fait, à la base, on voulait faire une soirée un peu tournée autour du sludge, qui est un style qui est pas trop représenté sur l'affiche cette année, donc ça permettait de varier un peu les choses. Donc on a le groupe rennais Low Life, qui a commencé il y a un an à peu près. On a un plateau avec les Rouennais de Massu qui fait du Doom un peu sludge. On a Uncrowned, un groupe nantais qui fait du sludge mais qui tire un peu sur des trucs un peu power violence, un peu grind, un truc un peu plus énervé. Et on a les Havrais de Without Skin qui eux vont plutôt tirer carrément sur le hardcore. Donc ça c'était la soirée de base. Et il s'avère que ces derniers jours, ces dernières semaines, j'ai été contacté pour un groupe américain qui s'appelle Yawning Man, qui sont un groupe très connu dans le milieu du desert rock. Donc rock a un peu influencé également le stoner sur la chose. C'est un groupe qui date des années 80-90, hein, c'est quand même, même si leur premier album date des années 2000. Et donc là ils sont en tournée fin septembre, début octobre, et ils font leur première date de tournée à Scumène avec nous. Donc on les a rajoutés sur la fiche pour le vendredi 25 septembre.
0: Très bien. Donc on va rappeler où se procurer les dates, parce qu'on va devoir se quitter dans une minute. Donc voilà. Où se procurer les dates, les billets, les liens utiles, le site, etc. Peux-tu nous rappeler tout ça, Pierre ?
1: Ouais, alors tout, on est trouvable sur les réseaux, que ce soit surtout Facebook, Instagram. Vous tapez Festival des Lunatiques, vous nous trouvez très facilement. Tous les liens sont accessibles depuis ces pages-là. Sinon, le site Festival des Lunatiques, vous tapez ça sur votre barre de recherche, sur votre moteur de recherche, vous nous trouvez très facilement, avec à chaque fois le lien de la billetterie, très facilement visible. On rappelle les prix, donc c'est 18€ le vendredi, 40€ le samedi, 55€ pour les deux jours. Et surtout, je ne l'ai pas précisé tout à l'heure, mais il y a des tarifs, on va dire, préférentiels pour les détenteurs de la carte sortir. Donc avec les gens qui ont des revenus peut-être un peu modestes, nous avons la possibilité, vous avez la possibilité d'avoir jusqu'à moitié prix sur votre passe. Donc c'est quand même pas inintéressant. Et tout ça, c'est disponible effectivement sur notre billetterie Hello Asso.
0: Hello Asso, donc qu'on retrouve en lien avec leslunatiques.fr.
1: Tout à fait.
0: Voilà. Bah merci beaucoup Pierre.
1: Et ben de rien, merci à vous
0: d'être venu. Ainsi s'achève cette 803e émission de
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0: Pour retrouver la playlist de la sieste que vous vous apprêtez à entendre, intitulée La berceuse cosmique, rien de plus simple, allez faire un tour sur canalb.fr, rubrique émission, sieste sous les pommiers. Débutons avec Orval Carlos Sibelius.

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0: Dans la sieste que Canal B vous a proposée aujourd'hui, intitulée La berceuse cosmique, vous avez pu entendre à l'instant Marcos Valle, précédé de Astrid Engberg, The Focus Group, Keith Mansfield, April March et Aqua Serge, Sir Psyche, Jaco Garner, Julia, Scanners, Mark Lanegan et Duke Garwood, White, John Simons, This Quiet Dust, Bertrand Belin, April March et Aqua Serge. Elle avait débuté tout à l'heure avec Orval Carlos Sibelius. Réécoutez-la quand vous voulez et trouvez sa playlist sur canalb.fr rubrique La sieste sous les pommiers.
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